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8: Les Nations Unies doivent rester notre boussole commune. Les mots de Maxime Prévost, notre ministre des Affaires étrangères, s'est exprimé à la tribune de l'ONU à New York. Nouvelle journée de grève dans des écoles liégeoises, la date n'est pas prise par hasard. La Cour constitutionnelle examine cet après-midi un recours d'enseignants contre les mesures d'économie de la Fédération Wallonie-Bruxelles. Cette maladie a longtemps été un tabou, l'endométriose. Une femme sur 10 en souffre. En région namuroise, un centre de soins spécialisé a ouvert ses portes. Bonjour à toutes et tous. Les discours se poursuivent à l'Assemblée générale des Nations Unies à New York. Les chefs d'État et de gouvernement viennent y exposer leur vision du monde. Olivier Boulenc, Bart De Wever n'a pas fait le déplacement. Il a envoyé Maxime Prévost à sa place.
9: Oui, notre Premier ministre est resté à la maison car il est retenu par les discussions budgétaires. Notre ministre des Affaires étrangères a lui livré un discours consensuel. Il a répété l'importance du dialogue entre les nations et du droit pour éviter la loi du plus fort.
10: Avons-nous encore une boussole commune ? Pour la Belgique, la réponse est oui. Cette boussole, c'est la charte des Nations Unies, c'est le droit international.
9: Maxime Prévost a également appelé à ne pas réduire le financement de l'aide humanitaire. Le ministre des Affaires étrangères a aussi plaidé pour la candidature belge à la direction du traité de la haute mer. Cette nouvelle instance onusienne vise à protéger la biodiversité marine. La Chine et le Chili prétendent également à ce poste. Mais ce moment de l'Assemblée générale sert aussi à faire avancer des dossiers. La Belgique et le Rwanda ont annoncé rétablir leurs relations diplomatiques. Elles avaient été rompues en mars de l'an dernier. Le Rwanda accusé la Belgique d'avoir pris parti pour Kinshasa dans le conflit en République démocratique du Congo.
8: Et le président iranien, lui, est bien arrivé à New York. Il doit s'exprimer aujourd'hui à la tribune des Nations Unies. Lui aussi arrive aux États-Unis aujourd'hui. Le président chinois Xi Jinping doit atterrir cet après-midi à Washington, une première depuis 11 ans dans la capitale américaine. Il sera accueilli personnellement par Donald Trump pour une visite d'État de 3 jours. C'est le deuxième sommet entre les dirigeants des deux premières puissances économiques mondiales cette année. Donald Trump s'était rendu à Pékin il y a 4 mois. Jour d'élection au Maroc, près de 16 millions de Marocains sont appelés aux urnes pour des législatives sans grand favori. Parmi les préoccupations, il y a le pouvoir d'achat, l'emploi et les inégalités. Le taux de participation sera scruté surtout chez les jeunes. Un an après le mouvement de contestation de la Gen Z 212, ces jeunes réclamaient plus de jobs et plus d'investissements dans les secteurs de l'éducation et de la santé. Au nord du Maroc, dans l'enclave espagnole de Ceuta, les autorités craignent une nouvelle arrivée massive de migrants. Des rumeurs sur les réseaux sociaux évoquent une nouvelle tentative, comme en juillet dernier, 70 000 migrants sont alors entrés à Ceuta. 2 mois plus tard, la situation est confuse et reste très compliquée, Henri de la Guérie.
11: Hamza vit dans une cabane au bord de la mer construite avec des bambous et des bâches en plastique. La plage de Benitez est recouverte de ses abris de fortune. Et l'Algérien de 40 ans, entré illégalement à Ceuta il y a 2 mois, observe les côtes andalouses au loin. Il rêve d'Europe, mais pour l'instant, il est coincé dans cette enclave. Au micro, il raconte ses journées.
1: Se lever, chercher du pain pour dîner, faire la Croix-Rouge le soir, c'est un peu lassant. On est en stand-by.
12: Et comment tu te sens ?
1: Mais je suis déçu parce que c'était pas ce que j'espérais.
11: Hamza espère pouvoir intégrer un centre d'accueil pour être enfin identifié et les autorités détermineront ensuite s'il peut obtenir le droit d'asile ou s'il doit être expulsé. Mais les procédures sont longues car les fonctionnaires sont débordés. Aujourd'hui, Ceuta est une ville militarisée, les véhicules de l'armée sont partout, les drapeaux espagnols aussi. Luis est encore sous le choc.
13: Ce n'est pas une crise humanitaire, c'est une invasion.
11: De nouveaux appels à franchir la frontière circulent sur les réseaux sociaux alors que les Marocains sont appelés aux urnes aujourd'hui.
13: Cette rumeur a déjà circulé deux ou trois fois, mais je n'ai pas l'impression que la ville ait gagné par la panique. Mais si ça devait se reproduire, ce serait scandaleux.
11: Hier, pour la première fois depuis la fin du mois de juillet, Pedro Sanchez a estimé que les contrôles des frontières par le Maroc avaient échoué.
8: Notre correspondant en Espagne, Henri de la Guérille. La colère des profs ne faiblit pas. Les syndicats ont prolongé leur préavis d'action jusqu'au 16 octobre. De nouvelles actions sont prévues aujourd'hui en Fédération Wallonie-Bruxelles, principalement du côté de Liège, Fioril Michaud.
14: Oui, au moins une vingtaine d'écoles seront en grève dans la région liégeoise, dans le réseau libre comme privé. Les professeurs de la FWB se croisent encore les bras face au fameux décret programme, celui qui comporte plusieurs mesures perçues comme austères par le secteur de l'enseignement. Jordi Witt, permanent GSP Enseignement Liège.
15: Donc la rentrée est vraiment chaotique au niveau du secondaire, aussi bien au niveau de leurs conditions de travail que les conditions d'apprentissage des élèves. Il y aura des écoles avec des piquets et il y aura des écoles qui ne fonctionneront pas parce que tellement de profs sont en grève que les cours ne savent pas être donnés.
14: Le préavis d'action des syndicats devait normalement s'achever dans quelques jours, mais il a donc été prolongé. Pour la CGSP, le dialogue n'est pas rétabli avec la ministre de l'Éducation, Valérie Glatini.
8: Et puis une autre grosse action est au programme aujourd'hui, cette fois à Bruxelles.
14: Le personnel enseignant devrait se mobiliser dès 11h devant le palais de justice. C'est le collectif Mars Attaque qui appelle au rassemblement pour soutenir 4 enseignantes qui seront devant la Cour constitutionnelle cet après-midi. Elles représenteront un collectif d'une vingtaine de membres qui a introduit un recours pour demander la suspension de ce décret programme. Ce recours sera donc examiné dès aujourd'hui par la Cour et la décision de la Cour constitutionnelle devrait tomber pour la fin du mois de septembre au plus tôt.
8: Les explications de Fioril Michaud. La CGSP qui appelle à la grève dans les services publics le 12 octobre prochain. Cette mobilisation sera organisée à la veille du discours sur l'état de l'Union du Premier ministre devant le Parlement fédéral. Le syndicat socialiste veut peser sur les choix budgétaires du gouvernement. L'Arizona est en quête de 10 milliards d'euros d'économies. L'autre grand syndicat, la CSC, ne s'associe pas à la grève dans ses services publics. Une femme sur 10 en âge de procréer en souffre l'endométriose. Il y a 10 ans, on n'en parlait pas. Aujourd'hui, de plus en plus de femmes sont diagnostiquées. C'est le cas en région namuroise. Le CHRSM a ouvert un centre pluridisciplinaire de l'endométriose. Odile Lehert s'y est rendue.
16: Depuis l'adolescence, Virginie souffrait de très importantes douleurs chaque fois qu'elle était réglée.
17: Donc ma gynécologue m'avait mise du coup sous pilule continue. Et puis pour des soucis tout à fait autres, j'ai dû arrêter cette contraception après mes enfants. Et du coup, ça a flambé.
16: Douleurs pendant les règles, infections urinaires. Et puis plus surprenant, elle avait très mal dans le haut des jambes.
17: Qui m'empêchait parfois vraiment de pouvoir même poser un pied à terre.
16: On l'envoie chez des neurologues, chez des orthopédistes. Les douleurs se produisent pendant l'ovulation et les menstruations. Mais personne n'en tient compte.
17: Un jour, m'a dit, c'est dans votre tête, madame.
16: Pendant 7 ans.
17: Et c'est suite à une IRM de mon médecin traitant qu'on est tombé sur les lésions.
16: Car l'endométriose, c'est la présence d'endomètre, cette muqueuse à l'intérieur de l'utérus, à des endroits où il ne devrait pas y en avoir. Tout cela saigne quand la patiente est réglée, provoquant d'atroces douleurs. Julie Durin, c'est la gynécologue responsable du centre de l'endométriose du CHRSM.
18: Parfois, comme les symptômes sont un peu aspécifiques, c'est-à-dire ça peut être de la fatigue chronique, des douleurs lorsqu'on va uriner ou des douleurs lorsqu'on va à selle, on pense pas forcément à cette pathologie gynécologique.
16: D'où l'intérêt d'un centre pluridisciplinaire avec aussi un algologue spécialiste de la douleur, une sexologue.
18: Tous les praticiens qui ont l'habitude de travailler dans cette pathologie spécifique, ils vont être beaucoup plus empathiques.
16: Plusieurs traitements existent, médicamenteux et chirurgicaux.
8: Et de 4, la Belgique continue sa moisson de médailles au championnat du monde de cyclisme à Montréal. Vic De Smet et Yana De Kruijenaar ont tous les deux empoché une médaille d'argent sur le contre-la-montre de la catégorie junior, la catégorie des coureurs de 17 et 18 ans. Et puis en football, c'est reparti pour la Ligue des champions féminines, comme l'an passé. OHL est la seule équipe belge. Les Louvanistes reçoivent les joueuses de l'AS Rome ce soir à 18h45. Un match à suivre sur Ovio. Voilà pour les infos. Belle journée à notre écoute.
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12: Théo Le Chanu, bonjour. Le soleil sera déjà bien présent dès le lever du jour. On retrouvera tout au plus quelques nuages bas qui traînent encore le long de la frontière néerlandaise. Les températures sont elles aussi un petit peu fraîches en tout début de journée, 7 à 14 degrés attendus. Dans le courant de la matinée, les quelques nuages bas qui ont été persistants dans le courant de la matinée vont se dissiper et le ciel se voilera légèrement sur les Flandres. Cet après-midi, pas de grand changement dans le ciel. Le soleil sera encore bien présent avec quelques cumulus décoratifs tout au plus en Campine. Et on pourra retrouver aussi quelques voiles de cirrus, parfois un petit peu plus dense localement. Et concernant les températures, elles seront légèrement au-dessus des normales de saison et en hausse par rapport à hier. Il fera de 19 à 23 degrés.
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20: 7h09, bonjour à tous, bienvenue dans la grande matinée, ravi de vous retrouver. Nous sommes mercredi le 23 septembre et nous célébrons ce matin sur Musique 3 un centenaire, le centenaire de la naissance de John Coltrane, le grand saxophoniste de jazz, et sa musique vont accompagner notre journée, votre journée. Arnaud Quitelier viendra nous en parler à 8h30, mais n'attendons pas 8h30, ça swing déjà sur Musique 3. Bon réveil avec nous.

In a sentimental mood ce matin avec John Coltrane, Duke Ellington, Elvin Jones et Jimmy Garrison. John Coltrane, né il y a pile 100 ans, le 23 septembre 1926. Arnaud Quitelier, notre monsieur jazz de Musique 3, nous en parlera tout à l'heure à 8h30. Avant cela, nous parlerons de cinéma avec Hugues Daillé tout à l'heure, dans un quart d'heure à peu près, 7h30 précise. Il a pointé 3 films pour nous comme chaque semaine. Ce sera juste après la musique de Georg Philipp Telemann.

Une musique qui met de bonne humeur que cette badinerie gigue, réjouissance et fanfare, issue de l'ouverture suite de Gerd-Philippe Telemann pour deux corps, deux hautbois, cordes et basses continues. C'était l'ensemble Il Fondamento. On va garder peu ou prou la même équipe avec la symphonie de Haydn qui suit. Elle est écrite en plus des cordes pour la flûte, deux hautbois, deux bassons et deux corps. Et c'est cette fois l'Accademia Byzantina qui est au pupitre. Nous sommes en 1782.

0: Ottavio D'Antoni et l'Accademia Bizantina, c'était le Vivace qui ouvre la 78e symphonie de Haydn en do mineur. Vous l'avez entendu, cette tonalité sombre. 7h30, on parle de cinéma avec un peu de lumière. C'est Hugues Daillé qui est avec nous. Bonjour Hugues.
1: Bonjour Clément, bonjour à toutes et à tous.
0: Et on commence avec un classique de la littérature anglaise du 18e siècle, Raison et sentiment de Jane Austen, connaît aujourd'hui une nouvelle adaptation au cinéma.
1: Oui, Jane Austen, plus qu'un auteur classique, c'est une institution en Angleterre.
0: Et oui.
1: Elle est régulièrement adaptée au cinéma, à la télévision. Mais au cinéma, ça faisait 30 ans qu'il y avait eu l'adaptation de Sense and Sensibility avec Emma Thompson et Kate Winslet, film réalisé par Ang Lee. Donc, ma foi, le temps aidant, une nouvelle version est peut-être bienvenue. Alors, ça parle de quoi, Sensibility? Ben, ça parle d'une famille, d'une femme et de trois jeunes filles. Et du jour au lendemain, elle change de statut social parce que le père, le pater familias, meurt et la loi anglaise fait que l'héritage revient non pas aux filles, mais aux demi-frères, parce que c'est voilà, patriarcat forever. Et donc, toujours est-il que ces pauvres jeunes filles se retrouvent, doivent déménager dans un modeste cottage, et elles sont sans dot et sans beaucoup d'avenir, ce qui ne les empêche pas de tomber amoureuses, chacune, évidemment, d'un tempérament très très différent, et justement, ce qui reste éternel dans cette histoire, c'est deux manières d'être amoureuse. Alors, il y a Elinor, la fille aînée, qui est extrêmement pudique et qui reste toujours digne en toutes circonstances, même quand elle est une sorte d'amoureuse transie. Et puis, à côté de ça, il y a Marianne, qui est sa sœur cadette, qui, elle, est totalement extravertie, enflammée, et quand elle a des sentiments forts, eh bien, veut les montrer à la terre entière. Et les deux sœurs s'entendent très, très bien, mais il y a justement cet antagonisme dans la manière de vivre ces sentiments, d'où un peu le titre du livre, hein, Raison et sentiments. Alors, on va pas faire tout le jeu des comparaisons avec le film resté célèbre avec Emma Thompson. Simplement, cette version-ci est peut-être plus organique, plus sensuelle. C'est-à-dire que la réalisatrice Georgia Oakley a vraiment créé une sorte de fusion des personnages avec la nature qui les environne et le changement de statut. Elles vont vivre dans le Devonshire, dans un cottage vraiment plongé dans les champs et dans les forêts. Et elle filme ça très très très bien. Ça, c'est le premier aspect, c'est l'aspect esthétique du film. Et puis il y a l'idée d'aller chercher des, pas forcément des stars, mais des stars en devenir, j'ai envie de dire, à commencer par Daisy Edgar Jones, qui joue le rôle d'Elinor, le rôle pivot d'Elinor. Mais Daisy Edgar Jones, on l'a découverte il y a 6 ans dans une mini-série extraordinaire qui s'appelait Norman People, d'après Sally Rooney, et c'est une mini-série qui a également révélé Paul Mescal. Donc voilà, on est vraiment dans la nouvelle génération du cinéma britannique. Daisy Edgar Jones a 28 ans, alors que Emma Thompson avait 36 ans quand elle jouait le personnage. Donc, il y a une volonté de faire un casting jeune et assez inattendu, et ça fait partie aussi des mérites de ce film. Et je terminerai en disant l'image est absolument sublime, et il y a une sorte de bien-être. On s'installe dans la salle et on se dit « Ah, je suis devant une image de cinéma et pas de téléfilm sur grand écran. Je suis dans une véritable image de cinéma. » Et ça, c'est extrêmement réjouissant. Donc, j'ai envie de dire Jane Austen forever.
0: Absolument. Autre portrait de femme pour le film qui suit, mais dans la France d'aujourd'hui, Adèle Exarchopoulos est le personnage central de Garance.
1: Oui, et elle incarne une actrice. Une actrice qui a du boulot, mais pas assez de boulot. Elle navigue entre des doublages et du théâtre pour enfants, avec beaucoup, beaucoup d'intermittence. Et elle est passionnée par son travail. Elle aime son métier, mais elle est aussi hypersensible, avec des hauts et des bas. Et quelque part, pour pour oublier son stress et ses périodes d'angoisse, elle boit. Elle boit, elle enfile des verres de vin blanc plus que de raison, et le soir, elle s'étourdit souvent avec sa bande de potes. Résultat, elle est de moins en moins fiable dans son travail, de moins en moins l'œil sur la montre, et évidemment, c'est l'escalade. Alors, qu'est-ce qui pourra éventuellement la sauver de son addiction? Eh bien, peut-être une histoire d'amour qu'elle est en train de nouer avec une jeune femme qui navigue dans le monde du théâtre, qui est jouée par Sarah Giraudeau. Alors, des films sur l'alcoolisme, on peut en faire une anthologie complète. Ce qui est intéressant dans l'idée de Jeanne Herry, c'est de s'intéresser à un personnage jeune, ça a été rarement fait, et aussi un personnage féminin, l'alcoolisme au féminin. Évidemment, il fallait trouver l'actrice, et vous l'avez cité, Adèle Exarchopoulos, fait un travail absolument formidable. Elle tient le film à bout de bras parce que ce qu'elle fait est très très très difficile. Tous les acteurs vous le diront, jouer un ou une alcoolique, c'est vraiment le piège absolu. Mm-hmm. On peut tomber dans les clichés, dans le surjeu. Et là, vraiment, elle incarne cette garance dans tous ses états avec beaucoup beaucoup de sensibilité. Le seul bémol que j'ai sur le film, c'est que emportée par justement son point de vue féminin, la réalisatrice a un peu oublié de faire exister des rôles masculins. Il y en a, mais ils sont extrêmement faiblards, peu creusés, et ça aurait peut-être apporté un contraste et un réalisme aussi plus grand dans ce film d'aujourd'hui. Donc, ce qui est à privilégier et à mettre en avant, c'est le travail d'Adèle Exarchopoulos, qui vraiment s'impose comme une actrice de composition dans Garant.
0: Et puis enfin, un biopic musical, une production polonaise intitulée Chopin, Chopin.
1: Oui, nous sommes sur Musique 3, j'aurais vraiment été de mauvaise volonté à ne pas l'évoquer.
0: N'est-ce pas ?
1: On est en 1835 à Paris, donc sous le régime de la monarchie de Juillet. Le roi Louis-Philippe Ier est sur le trône. Il est joué par un improbable Lambert Wilson. Je dis improbable parce que le film est une production polonaise, avec un acteur polonais, ce qui est assez logique pour incarner Chopin. Il s'appelle Eric Kulm. Et c'est une sorte de grande silhouette dégingandée, un peu lunaire. Enfin, je n'ai pas connu intimement Chopin, mais en tout cas, je ne l'imaginais pas une seconde comme ça. Et donc, on voit un Chopin extrêmement mondain, roi de Paris. Il est installé à Paris depuis 5 ans. Roi de Paris qui s'étourdit dans les fêtes, qui est vraiment une célébrité de l'époque, mais qui, en même temps, découvre sa maladie, la tuberculose, et va aussi, évidemment, vivre une histoire passionnée avec George Sand. Alors, ce film sort absolument de nulle part. C'est une production polonaise. Alors, le Paris de l'époque a probablement été tourné dans une ville de l'Est et n'évoque pas Paris une seule seconde. C'est réalisé par un honorable réalisateur producteur de 75 ans qui s'appelle Misha Kiewski, dont je n'avais absolument jamais entendu parler, qui fait tournoyer sa caméra de manière totalement inutile, comme dans un film de Lelouch. Et alors Georges Sand est incarné par une actrice française, Joséphine de la Baume, qui a aussi une filmographie totalement improbable. Donc, ce film est un ovni. On se dit presque pourquoi ça nous arrive. C'est-à-dire que dans des festivals de cinéma en Pologne, les spectateurs ont trouvé leur bonheur. Pour nous, spectateurs qui avons quand même une certaine idée de la vie parisienne au XVIIIe siècle, ça coince. Et surtout. Comme dans beaucoup de biopics musicaux, ça ne dit pas grand-chose du génie artistique et de l'art de la composition. On le voit bien un petit peu griffonner sur ses partitions, mais on voit surtout un garçon mondain atteint de tuberculose. Donc c'est un peu réducteur, je pense, pour évoquer l'œuvre de Frédéric Chopin.
0: Absolument, mais on va revenir en musique.
1: Chopin, parce qu'on ne va pas rendre hommage à ce film.
0: Avec Sensibility, oui. Puisque l'auteur de la bande originale, c'est le compositeur Roger Goula.
1: Oui, il ne connaissait absolument pas. Donc là aussi, il y a une volonté de sortir des sentiers battus. La bande originale n'est pas encore disponible, mais je trouvais une composition qu'il avait faite pour une série policière en Angleterre et qui est assez proche de la tonalité de ce qu'il explore dans Sense and Sensibility.
0: On écoute A Confession.

0: Et voilà pour ces quelques notes de A Confession, extrait d'une bande originale de série écrite par Roger Goula. C'est le compositeur de la bande originale de ce nouveau Sense and Sensibility dont vous nous parliez ce matin.
1: Et donc amateur de romanesque, amateur de romantisme, amateur de films bien photographiés, n'hésitez pas.
0: On a bien noté. Merci beaucoup, Hugues, à la semaine prochaine.

Javier Perianes au piano dans une musique que je voulais vous faire découvrir ce matin, ou redécouvrir peut-être pour les plus avisés d'entre nous, la deuxième pastorelle pour clavier du compositeur espagnol Manuel Blasco de Nebra, qui a vécu dans la Séville du XVIIIe siècle. Avant le journal de 8h, voici encore un peu de la musique d'Henry Purcell sur Musique 3.

0: Le King's Concert de Londres jouait la deuxième sonate à trois parties d'Henry Purcell. 7h54, c'est la chronique d'Amit Faljaoui, nous parle ce matin d'un certain iPhone.
1: Vous avez sûrement déjà vécu ça chez un concessionnaire automobile. Vous demandez le prix de la voiture et le vendeur vous répond « bah c'est autant par mois ». Pourquoi ? Mais parce qu'une petite somme, chaque mois, bah ça passe mieux qu'une grosse facture. Eh bien, Apple vient de faire exactement pareil avec l'iPhone. Et quand on comprend pourquoi, eh bien, on comprend pas mal de choses sur l'économie qui arrive, sur l'économie qui nous entoure. Alors, que s'est-il passé exactement ? Eh bien, fin juillet, aux États-Unis, Apple s'est mis à louer ses iPhones. Oui, oui, à les louer. À partir d'environ 18 $ par mois. Et au bout d'un an ou deux, ben, vous le rendez, vous en changez ou vous le rachetez. Et début septembre, donc il y a quelques jours, Apple a d'ailleurs présenté son premier iPhone pliable, le fameux Duo. Le prix, environ 2 000 $. Jamais un iPhone n'avait démarré avec un prix aussi haut. Alors pourquoi est-ce que c'est aussi cher ? Mais parce que ce qu'il y a dans votre téléphone coûte de plus en plus cher, les puces, les composants. Leur prix a littéralement flambé. Et pour Apple, bah c'était un véritable casse-tête. Soit Apple absorbe la hausse de ses composants et alors ses marges, elles fondent. Soit Apple la répercute sur vous, cette hausse. Et là, c'est un petit peu risqué. Pourquoi ? Mais parce que face à une facture plus salée, vous risquez de garder votre vieux téléphone un an de plus. Et donc, ce sont autant de revenus en moins pour Apple. D'où l'idée de la location. Elle change ce que vous regardez. 2 000 $, on hésite. Mais une soixantaine de dollars par mois pour le Duo, le fameux donc iPhone pliable, bah ça paraît moins brutal. Et dans votre tête, bah ça se range à côté de votre abonnement Netflix ou Spotify par exemple. Mais attention, ce n'est pas la propriété qui devient moins chère. Ce qu'on vous vend, désormais, c'est l'usage. Alors, je ne dis pas du tout que c'est une arnaque, pas du tout. Si vous rachetez le téléphone à la fin, eh bien les loyers déjà versés sont déduits du prix final. Mais il y a un petit détail. Un iPhone acheté, ben, vous pouvez le revendre au bout d'un an ou deux. Un iPhone loué puis rendu, eh bien, sa valeur de revente n'est évidemment plus pour vous. Ce que la location vous offre surtout, en tout cas dans l'esprit d'Apple et de leur marketing, c'est de ne pas devoir chercher un acheteur. Autrement dit, c'est cette tranquillité-là qui a un prix. Et c'est là que ça devient malin. Apple ne vous vend plus ou pas seulement un appareil. Il vous vend aussi des abonnements, musique, stockage, télé. Et pas plus tard que mi-septembre, Apple a renforcé ses offres groupées et tous ses services pour un seul prix dans plus de 100 pays. Mais pas aux États-Unis, là où justement Apple loue ses téléphones. Et donc aujourd'hui, personne ne peut encore s'abonner à tout d'un seul coup, téléphone et services compris. Les deux offres avancent chacune de leur côté, mais attention, elles poursuivent absolument le même but, multiplier les paiements réguliers. Bref, qu'on ne soit plus quelqu'un qui achète un iPhone tous les 4 ans, mais qu'on devienne un abonné qui paye chaque mois et qui reste fidèle à Apple. Alors, vous allez me dire, et chez nous, en Europe, que se passe-t-il ? Bah pour le moment, cette location est surtout réservée aux États-Unis. En Europe, rien n'a été annoncé officiellement, mais on le sait, ce genre de formule née aux États-Unis finit presque toujours par traverser l'Atlantique. Et ce jour-là, regardez bien, enfin, souvenez-vous de cette chronique, et regardez bien au-delà de la mensualité. Parce que le mouvement, il est lancé. Avant, on achetait des objets et de plus en plus, ben, on paye plutôt pour s'en servir. Donc, c'est de la location de plus en plus. La voiture a ouvert la voie, eh bien, le téléphone est en train de suivre le même chemin. Alors, la prochaine fois qu'on vous propose un prix par mois, ne demandez pas seulement combien ça me coûte, demandez aussi, à la fin, cet objet, il est à qui ? Bonne journée et merci pour votre écoute.
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0: 8h, on s'informe avec Maxime Maillet.
5: Des profs ont rendez-vous à la Cour constitutionnelle. Un collectif a introduit un recours contre les mesures d'économie de la Fédération Wallonie-Bruxelles. Des actions sont aussi menées dans les écoles liégeoises. La Charte des Nations Unies et le droit international sont notre boussole commune. Maxime Prévost, notre ministre des Affaires étrangères, a pris la parole cette nuit aux Nations Unies. Les Marocains aux urnes pour des élections législatives. Le vote des jeunes Marocains sera scruté il y a un an. Ils sont descendus dans la rue pour réclamer plus de jobs et plus d'investissements dans la santé et l'éducation. Bonjour à toutes et tous. Elles ont rendez-vous devant la Cour constitutionnelle cet après-midi. 4 enseignantes. Elles représentent un collectif de profs. Ils ont introduit un recours pour suspendre le décret programme de la Fédération Wallonie-Bruxelles et ses mesures d'économie tant décriées dans le monde de l'enseignement. Au sein de ce collectif de profs, 3 sont aujourd'hui sans emploi. Aurélie Puccio est professeure d'histoire et de religion au Collège Saint-Barthélemy de Liège. Elle sera à la Cour constitutionnelle cet après-midi.
6: En se questionnant sur le décret programme 2, on a décelé des pistes de droit qui ne seraient pas respectées et on a décidé de prendre l'avis d'un avocat qui nous a confirmé qu'on pouvait avoir certaines chances pour faire un recours en annulation. L'avocat a ciblé certains points. Il y a notamment l'augmentation des 2 heures face classe, mais ce n'est pas le seul point. Les mi-temps thérapeutiques sont aussi concernés. Pour le moment, on s'est concentré et on a tenté le recours en suspension, c'est-à-dire donc suspendre la loi le temps que la Cour constitutionnelle analyse le décret, ce qui est beaucoup plus long, ce qui prend un an et demi.
5: Des propos recueillis par Thomas Mikils. La décision de la Cour constitutionnelle n'est pas attendue avant la fin du mois. Une 20aine d'écoles liégeoises sont en grève aujourd'hui. Un rassemblement est aussi prévu devant le palais de justice de Liège. Une autre grève est prévue dans les services publics. C'est l'appel de la CGSP à ses affiliés pour le 12 octobre prochain. Cette mobilisation sera organisée à la veille du discours du Premier ministre devant le Parlement fédéral. Le syndicat socialiste veut peser sur les choix budgétaires du gouvernement. L'Arizona est en quête de 10 milliards d'euros d'économies. L'autre grand syndicat, la CSC, ne s'associe pas à cette grève dans les services publics. La Belgique a pris la parole cette nuit devant l'Assemblée générale de l'ONU à New York. C'est le ministre des Affaires étrangères qui a porté la voix belge. Pour Maxime Prévost, le droit international et la Charte des Nations Unies restent notre boussole commune. La loi du plus fort ne doit pas s'imposer. Maxime Prévost a aussi lancé un appel. Le financement de l'aide humanitaire doit rester une priorité.
7: In the state of Palestine, in Sudan,
8: en Palestine, au Soudan, au Myanmar, en République démocratique du Congo, en Haïti et dans tant d'autres endroits où la guerre ou la violence armée sème la terreur, les situations varient, mais aucune vie humaine n'a moins de valeur qu'une autre. Les civils restent des civils, l'aide humanitaire doit pouvoir leur parvenir partout. Et cette année encore, des centaines de millions de personnes ont besoin d'une aide humanitaire, alors que les ressources disponibles pour les aider s'amenuisent. Ce n'est pas le moment de considérer l'aide humanitaire comme une dépense facultative.
5: Et en marge de cette Assemblée générale, Maxime Prévost a aussi annoncé la reprise des relations diplomatiques avec le Rwanda. Elles étaient rompues depuis un an et demi. Le Rwanda accusait la Belgique de prendre le parti de Kinshasa dans le conflit en République démocratique du Congo. Lui aussi arrive aux États-Unis aujourd'hui. Le président chinois Xi Jinping doit atterrir cet après-midi à Washington. Il sera accueilli par Donald Trump en personne pour cette visite d'État de 3 jours. C'est le 2e sommet entre les dirigeants des 2 premières puissances économiques mondiales cette année. Donald Trump s'était rendu à Pékin il y a 4 mois. Jour d'élection au Maroc, près de 16 millions de Marocains sont appelés aux urnes pour des législatives sans grand favori. Parmi les préoccupations, il y a le pouvoir d'achat, l'emploi et les inégalités. Le taux de participation sera scruté surtout chez les jeunes. Un an après le mouvement de contestation de la Gen Z 212, ces jeunes réclamaient plus de jobs et plus d'investissements dans les secteurs de l'éducation et de la santé. Aujourd'hui, ce mouvement apolitique, spontané et sans leader a presque disparu, mais pas la colère. Mathias Reynal l'a constaté dans les quartiers populaires de Casablanca.
9: dans la Médina, un minuscule salon de coiffure à peine rafraîchi par un ventilateur.
10: Je rends grâce à Dieu parce que je vois autour de moi beaucoup de jeunes qui n'ont pas fait d'études, qui n'ont pas de travail, qui sont au chômage. Moi, j'arrive à me débrouiller, contrairement à eux.
9: Mohamed est un jeune coiffeur. Alors que plus des trois quarts des personnes au chômage ont moins de 35 ans au Maroc, il s'estime déjà heureux d'avoir un emploi, mais ce qu'il gagne ne lui suffit pas.
10: Je vis comme si j'étais étudiant. On est quatre dans l'appartement, deux par chambre, on n'a aucune intimité. On manque de beaucoup de choses. Mon salaire ne suffit pas si je veux me marier ou faire des projets.
9: Mohamed a choisi l'abstention, il n'ira pas voter aujourd'hui.
10: C'est comme s'il ne s'était rien passé, comme s'il n'y avait pas eu de manifestation de la Gen Z. Il n'en reste rien aujourd'hui. Je constate que les revendications n'ont pas été entendues. Les partis politiques ont fait campagne tout seuls, et il n'y avait avec eux que des gens embauchés à 20 euros la journée pour tracter. Le peuple ne fait même plus attention à eux.
9: Selon les chiffres officiels, les 18-34 ans représentent seulement 19% des inscrits sur les listes électorales au Maroc, en baisse de 8 points par rapport aux législatives de 2021.
5: Notre correspondant au Maroc, Mathias Reynal, et selon les chiffres officiels, plus de 600 personnes sont toujours incarcérées dans le cadre des manifestations de ce mouvement de contestation, la Gen Z 212. Des rumeurs aussi, en ce jour d'élection, sur les réseaux sociaux, évoquent une nouvelle tentative massive d'entrée dans l'enclave espagnole de Ceuta ce mercredi. Il y a deux mois, 70 000 migrants sont déjà rentrés illégalement à Ceuta. Et de 4, la Belgique continue sa moisson de médailles au championnat du monde de cyclisme à Montréal. Vic de Smet et Yana de Grenard ont tous les deux empoché une médaille d'argent sur le contre-la-montre dans la catégorie junior, la catégorie des coureurs de 17 et 18 ans. En football, c'est reparti pour la Ligue des champions féminines. Comme l'an passé, OHL est la seule équipe belge. Les Louvanistes reçoivent les joueuses de l'AS Rome ce soir à 18h45, un match à suivre sur Ovio. Et puis côté messieurs, en volley, on suivra le quart de finale de la Belgique au championnat d'Europe. Les Red Dragons seront face à la Slovénie. Voilà pour les infos. Belle journée à notre écoute.
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0: Merci Maxime, on vous retrouve à 9h.
12: Théo Le Chanu, bonjour. Beaucoup de soleil attendu encore pour aujourd'hui. On retrouve encore quelques nuages bas qui traînent sur l'extrême nord du pays. Alors pour les températures, ça reste encore un petit peu frais en ce début de journée, 7 à 14 degrés tout au plus. Dans le courant de la matinée, les nuages bas vont vite se dissiper. Le ciel se voilera quelque peu sur les Flandres. Les températures vont elles aussi augmenter très rapidement. Pour cet après-midi, pas de grand changement dans le ciel, le soleil sera encore bien présent. On pourra retrouver quelques cumulus décoratifs tout au plus en campagne et puis quelques voiles de cirrus ailleurs. Les températures seront en augmentation par rapport à hier, il fera de 19 à 23 degrés. Ce soir et la nuit prochaine, le ciel restera bien voilé. On pourrait retrouver la formation de quelques bancs de brume et de brouillard en fin de nuit. Les températures minimales seront comprises entre 10 et 14 degrés. Un petit coup d'œil pour demain, jeudi, on retrouvera une journée un petit peu plus laiteuse, mais l'ambiance restera tout de même bien lumineuse.
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0: 8h09, bienvenue dans la suite de la grande matinée. Merci d'être avec nous sur Musique 3. En ce mercredi 23 septembre, nous fêtons les 100 ans de la naissance de John Coltrane. On en parlera à 8h30 avec Arnaud Quitelier au micro de la grande matinée. Et puis à 13h, Laurent Grolus fera revivre quelques-uns des plus grands moments de John Coltrane en concert. Mais tout de suite, on va ouvrir en Espagne. Capricho espagnol, c'est signé Nikolaï Rimsky-Korsakov.

Weber avec Lawrence Perkins au basson, 8h23, avant de retrouver Arnaud Quitelier pour parler de John Coltrane à 8h30. Coltrane dont on fête les 100 ans de la naissance en ce 23 septembre, je le disais. Voici quelques notes toutes simples. C'est la Simple Symphony de Benjamin Britten, basée sur des thèmes qu'il avait composés alors qu'il était encore un jeune adolescent.

0: La sarabande sentimentale issue de la Simple Symphony de Benjamin Britten, c'était la European Camerata, dirigée par Laurent Kennel sur Musique 3. Il est 8h30 et on parle de jazz avec Arnaud Quitelier. Bonjour Arnaud.
1: Bonjour Clément.
0: Et ce matin, on évoque la naissance, les 100 ans de la naissance de John Coltrane.
1: Oui, qui voit le jour le 23 septembre 1926. Il y a donc 100 ans, jour pour jour. Il naît dans une famille bourgeoise, très religieuse. Il va baigner dans la musique. Il apprend la clarinette et le saxophone. Il va être un travailleur acharné pendant toute sa carrière, pendant toute sa vie. Une vie très courte, puisqu'il meurt à 40 ans. En 1949, quelques rencontres importantes avec Dizzy Gillespie et Charlie Parker. En 1955, il épouse Naïma, surnom de sa future femme. C'est aussi une composition très célèbre. On l'écoutera dans quelques instants. Et puis, il va rejoindre le premier quintet de Miles Davis. Et puis, ça ne va pas très bien se passer avec Miles Davis, puisque John Coltrane est addict aux drogues, à l'héroïne. Et il va quitter ce quintet pour le retrouver par la suite. En 1957, il va s'isoler, il va rejoindre sa famille, passer beaucoup de temps avec sa famille, et il va décrocher de la drogue. Il va faire une rencontre très importante, quelqu'un qui va devenir un ami, un guide. C'est le pianiste Thelonious Monk, avec qui il va partager beaucoup de moments. En 1960, il passe chez Atlantic, et il devient véritablement un vrai leader. Il va enregistrer des albums en tant que leader. La carrière va donc s'envoler. Il va enregistrer Giant Steps notamment. Et puis les succès vont s'enchaîner. Il va rentrer chez Impulse jusqu'à la fin de sa carrière, jusqu'à sa mort. Et puis il va rencontrer des gens assez étonnants, avec des albums assez étonnants, notamment Duke Ellington ou encore le chanteur Johnny Hartman. Vient ensuite une quête de spiritualité avec des albums comme Crescent ou encore Love Supreme. C'est une tentative pour lui de dire merci à Dieu pour l'avoir aidé dans le fait de décrocher de la drogue. Il va jouer notamment avec sa nouvelle épouse Alice Coltrane, et puis c'est un peu son épitaphe, puisqu'il va sortir son dernier album, Expressions, quelques temps avant sa mort. Il se savait condamné, et il va mentionner ses dates de naissance et de décès sur cet album en dessous de son nom. Il meurt d'un cancer du foie le 17 juillet 1967.
0: Et on va entendre, je crois, des musiciens qui vont parler de lui.
1: Oui, alors dans l'émission qu'on entendra ce soir à 20h, il y aura à mes côtés François de Brigode, qui anime l'émission Regard croisé sur la web radio Musique 3 Jazz. Et à l'occasion de la présentation des playlists de ces musiciens, ces musiciens ont choisi des morceaux de John Coltrane et ils nous en parlent, Charles Lauz, Fabrice Allemann et Michel Herr.
2: Miles Davis, John Coltrane, ce sont des personnes excessivement évolutives. Et John Coltrane, il a eu sa période de jazz tout à fait traditionnelle, et puis il a voulu pousser cette tradition dans ses derniers retranchements pour finalement faire après ça un jazz modal. Puis après, il a carrément fait du free, et ça a commencé avec Love Supreme, et puis ça a été de plus en plus free. Et évidemment, à l'époque des années 60, quand il a fait ça, il y a beaucoup de gens qui se sont... Enfin, il n'était pas le seul à faire du free non plus, mais chez lui, c'était un aboutissement tout à fait logique de ses recherches. Et il y a beaucoup de gens qui se sont éloignés du jazz à cause du free. C'était très dommage.
3: Je trouve que souvent, on voit Coltrane, avec tout ce qu'il a amené, sous un aspect qui est beaucoup plus, pas dire dans la rage, mais dans l'expression qui est forte, etc. Et en fait, il a une humilité, une poésie, etc. Il y a plein de photos qui viennent de sortir, des photos plus de sa vie, quoi. Et on voit que c'était quelqu'un qui était plutôt très calme et plutôt, justement, quelqu'un plutôt de doux, quoi, qui était un travailleur acharné, qui était un penseur, qui s'intéressait à tout. Et en fait, ces années-là, c'est incroyable, il fait le grand écart, où en 62, il enregistre, début de l'année, cet album avec Ellington, et à la fin, il enregistre un album où il y a Miles Mood, qui est une composition de John Coltrane, et qui est basée sur la musique sérielle de Dodécaphonique. Donc c'est complètement schizophrénique.
4: Alors il y a un côté spirituel, je veux dire, chez Coltrane, qui s'est manifesté surtout dans ses derniers albums. Au début, il était très dans un style... post-bop et original, avec des recettes qu'il avait trouvées lui-même, comme Giant Steps. Mais par la suite, c'est devenu une musique plus spirituelle, avec une évasion de longs morceaux méditatifs. Coltrane, c'est un musicien à côté duquel on ne doit pas passer.
0: Michel Herr, Charles Loss et Fabrice Alman qui parlaient de John Coltrane. Arnaud, et vous l'évoquiez ce soir à 20h sur Musique France, on aura une émission spéciale exceptionnelle.
1: Oui, et on va retrouver Fabrice Alman d'ailleurs. Alors, je ne sais pas si vous avez écouté l'émission sur Miles Davis pour le centenaire de la naissance, c'était cette année-ci aussi. Eh bien, c'est un peu le même format, ça a été enregistré dans les mêmes conditions, ça a été enregistré au Baïchou en 2025, devant un public passionné et vraiment très chouette. Très bel accueil de cet endroit sur le site Tour et Taxi. Et puis un quintet fabuleux. Alors pour raconter l'histoire, il y aura Jacques Onan de la Maison du Jazz de Liège. Je serai aux côtés de François Brigode. Et puis donc ce quintet qui a été créé vraiment pour l'occasion, pour ces deux émissions. Fabrice Alman au saxophone, Jean-Paul Estièvenard à la trompette, Pascal Moï au piano, Doug Weiss à la contrebasse et Antoine Pierre à la batterie. C'est du beau large, comme on dit.
0: J'allais dire, c'est pas mal comme casting. Et puis Arnaud, on ne peut pas vraiment se quitter sans écouter un peu de musique, peut-être.
1: Oui, on va écouter un extrait de cette émission. Alors, on va beaucoup entendre cette musique, notamment sur la web radio, puisqu'on proposera le concert le dimanche soir. On passera également des extraits dans Club Jazz entre 22h et 23h sur Musique 3. Et on va écouter ici un morceau, une réinterprétation de ce classique, donc Naïma, dont on parlait, avec au saxophone quelqu'un qui me hérisse les poils, c'est Fabrice Alman, dans cette version qui est fabuleuse.

0: Naïma de John Coltrane, nous écoutions Fabrice Allemann, Pascal Mauhy, Doug Weiss et Antoine Pierre. Un extrait de l'émission que vous entendrez ce soir sur Musique 3 pour les 100 ans de la naissance de Coltrane dès 20h avec une émission spéciale enregistrée au Baïchou. Arnaud Quitulli et François de Brigode recevront Jacques Onan pour évoquer la vie et l'œuvre de Coltrane. Il est 8h44 sur Musique 3, on poursuit notre grande matinée avec vous, Alphonsa. Bonjour.
1: Bonjour Clément, bonjour tout le monde. On continuera à parler de John Coltrane
0: j'en suis sûr.
1: Tout au long de la matinée et cet après-midi aussi.
0: Absolument. À 8h44, c'est l'heure du qui est-ce. On vous fait deviner qui se cache derrière la voix de la personne interviewée avec un numéro WhatsApp pour jouer 0478 52 85. À vous de jouer donc. On va donner un petit indice pour la personnalité du jour, Alphonsa.
1: Thierry Dozimon a dépoussiéré une bande qui date du 29 mai 1968 dans l'émission télévisée Graffiti. On entendait ce compositeur qui a notamment écrit un opéra consacré à la vie de Saint François d'Assise.
2: Et je travaille dans l'éthologie depuis près de 30 ans. Et j'ai commencé par noter des chants d'oiseaux seuls, et puis me rendant compte de mon inexpérience et étant quelquefois gêné quant à l'attribution du chant, ne sachant pas toujours qui était le chanteur, j'ai pris des leçons avec des ornithologues de métier dans des promenades dirigées sur le terrain. Et je suis ainsi arrivé à reconnaître avec la jumelle, avec des livres d'ornithologie et tout, et avec des renseignements sur le plumage, le comportement et tout, mais surtout par l'oreille et par le chant, je vais arriver à reconnaître de façon à peu près certaine une cinquantaine d'oiseaux de France et d'Europe,

0: Le jeune pianiste Jan Liszewski dans un extrait des 8 préludes pour le piano de notre compositeur mystère du jour, Alfonsa, est-ce que nos auditeurs ont reconnu sa voix?
1: Évidemment, avec cette courte pièce aussi, c'était assez facile. Il n'en fallait pas davantage pour que tout le monde, absolument tout le monde, en tout cas ceux qui nous ont envoyé un message, reconnaissent Olivier Messiaen, fastoche, nous a dit Vincent Berry.
0: Parfait. 0478 52 85, c'est le numéro WhatsApp pour jouer et pour nous envoyer vos réponses à la question du jour et commentaires. À la question du jour donc, qui est Alfonsa ce matin.
1: Quelle est l'œuvre la plus sous-cotée selon vous? Alors la question n'est pas toujours très bien comprise. Peut-être que je traîne un peu trop avec les jeunes et que j'absorbe leur langage. Sous-cotée dans le sens, c'est une petite merveille dont on n'apprécie pas toutes les subtilités. Donc si vous avez une idée, vous nous la donnez, on la relaie sur antenne.
0: Absolument, il y a d'autres moyens d'ailleurs que le numéro WhatsApp pour jouer. Sur le site de Musique 3, il y a un petit onglet où il est noté...
1: Réagir.
0: Réagir, voilà, parfait. Et puis via bien sûr la page Facebook de notre émission. Et on va poursuivre cette grande matinée avec la musique de Félix Mendelssohn, avec un duo, un violoncelle, un piano. On écoute.

0: Antonio Meneses au violoncelle et Gérard Vis au piano. Nous écoutions le premier mouvement Allegro assai vivace de la deuxième sonate de Félix Mendelssohn, une sonate créée le 18 novembre 1843 au Gewandhaus de Leipzig par le violoncelliste Karl Wittmann et par le compositeur lui-même au piano. Voilà qui nous emmène tranquillement jusqu'au journal de 9h sur Musique 3 en ce mercredi consacré aux 100 ans de la naissance du grand saxophoniste de jazz John Coltrane. Je vous rappelle qu'à 13h, Laurent Grolus fera revivre quelques-uns des plus grands moments de Coltrane en concert. Et puis ce soir à 20h, émission spéciale John Coltrane, enregistrée au Baïchou, Arnaud Quitelier et François de Brigode vont recevoir Jacques Honan pour évoquer la vie et l'œuvre de Coltrane. 8h58 dans un petit instant, la grande matinée se poursuit avec vous et Alphonsa Salamone.
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0: Il est 9h, on s'informe avec Maxime Maillet.
18: Des profs devant la Cour constitutionnelle. Ils ont introduit un recours contre les mesures d'économie de la Fédération Wallonie-Bruxelles. Une vingtaine d'écoles liégeoises sont aussi en grève. Polémique dans le monde littéraire, Télison Aurélien est accusé d'avoir utilisé l'intelligence artificielle pour écrire son premier roman. L'écrivain québécois dénonce des attaques racistes. Bonjour à toutes et tous. Elles ont rendez-vous devant la Cour constitutionnelle cet après-midi. Quatre enseignantes, elles représentent un collectif de profs. Ils ont introduit ensemble un recours devant cette Cour. C'est quoi ce recours, Fiorine Michaud ?
19: Ce recours, il vise à suspendre le fameux décret programme et ses mesures d'économie prises récemment par le gouvernement de la Fédération Wallonie-Bruxelles. Le personnel enseignant devrait se mobiliser dès 11h devant le palais de justice à Bruxelles. C'est le collectif Mars Attaque et les différents syndicats qui ont appelé au rassemblement. Régine Fourny, secrétaire permanente à la CSC Enseignement de Liège.
20: C'est une action qui sera vraiment symbolique. Il est hors de question de se rassembler devant le palais de justice pour faire pression sur le monde judiciaire, mais il y a une volonté des enseignants de montrer leur soutien à cette action engagée par le collectif d'enseignantes.
19: Un rassemblement de soutien est également prévu à Liège, devant le palais de justice. Le recours avait en fait été déposé fin juin par le collectif de professeurs. Et c'est donc aujourd'hui que la Cour commence son examen. Une décision de la Cour constitutionnelle n'est donc pas attendue avant la fin du mois au plus tôt.
18: Merci Fiorine Michaud. Avec Thomas Mikil, c'est en parallèle, une vingtaine d'écoles liégeoises sont en grève aujourd'hui. Une quarantaine de vols sont de nouveau supprimés aujourd'hui à l'aéroport de Charleroi. Les contrôleurs aériens de Sky se croisent les bras chaque nuit depuis une semaine. Le bras de fer continue entre les syndicats et la direction autour des primes de nuit. Le ministre de la Mobilité, Jean-Luc Cruc, a lancé une invitation aux deux parties. Il annonce une première réunion cet après-midi. La descente de la Lesse en kayak, ça vous dit ? Ce soir, en tout cas, le magazine Investigation se penche sur cette attraction touristique très populaire de Wallonie. Mais elle ne ravit pas tout le monde. Ses opposants parlent de surtourisme et dénoncent les impacts négatifs sur l'environnement. Arnaud Pilet, pour certains, le nombre de kayaks et le comportement des clients est hors de contrôle.
2: Oui, on a ajouté quelques jeunes filles maintenant dans la groupe. Donc c'est quelque chose... c'est cool d'avoir des nouvelles joueuses dans l'équipe. Bien sûr, je vais donner un peu de conseils, mais j'ai déjà dit que c'est le plus important, c'est vraiment de profiter de cette
18: Vous retrouverez en tout cas Kayak, la bataille de la Lesse, une enquête d'Arnaud Pilet. Et ça, vous pourrez le voir en intégralité dans le magazine Investigation ce soir. Le président iranien est bien arrivé à New York. Massoud Pezeshkian doit prononcer son discours aujourd'hui à la tribune des Nations Unies. Il a déjà promis de défendre fermement les positions de son pays devant l'ONU. L'intelligence artificielle et ses risques seront l'autre grand sujet brûlant du jour. Lui aussi arrive aux États-Unis aujourd'hui. Le président chinois Xi Jinping doit atterrir cet après-midi à Washington. Il sera accueilli par Donald Trump en personne pour cette visite d'État de 3 jours. C'est le deuxième sommet entre les dirigeants des 2 premières puissances économiques mondiales cette année. Donald Trump s'est rendu à Pékin il y a 4 mois. Jour d'élection au Maroc, près de 16 millions de Marocains sont appelés aux urnes pour des législatives sans grand favori. Le taux de participation sera scruté surtout chez les jeunes. Un an après le mouvement de contestation de la Gen Z 212, ces jeunes réclamaient plus de jobs et plus d'investissements dans les secteurs de l'éducation et de la santé. Scandale dans le milieu littéraire, Télisson Aurélien, l'une des révélations de la rentrée, vient de publier son tout premier roman, C'était ça ou mourir, le récit d'un exilé haïtien jusqu'au Canada, mais un anonyme accuse, il a passé au crible des extraits et pour lui, aucun doute, Olivier Boulenc, ce livre aurait été rédigé quasi totalement grâce à l'intelligence artificielle.
7: L'accusation vient d'un compte Twitter. L'information a ensuite été très partagée, notamment par des comptes d'extrême droite. L'auteur se défend, il a déclaré être régulièrement victime d'attaques racistes et affirme n'avoir rien à se reprocher.
10: J'ai rien à me reprocher, c'est tout. Pour plusieurs semaines, j'ai quitté ma famille au Québec et puis quand ils écoutaient tout ça, moi j'avais un petit peu peur pour eux. Mais moi, je savais le message que porte ce roman, ça n'allait pas plaire à tout le monde.
7: Pangram. Il est censé être le plus performant pour détecter de l'intelligence artificielle, mais il n'est pas infaillible, selon Yves Deville. Il est professeur à l'UC Louvain, spécialiste de l'IA.
13: En fait, ces logiciels sont des logiciels qui sont statistiques et donc ils peuvent se tromper. Le score donné par ce type de logiciel peut être très sensible au style de l'auteur plutôt qu'à l'origine réelle du texte.
7: Ce qui est interpellant, c'est que le site a également analysé des anciens textes et poèmes de Télisson Aurélien. Là, le résultat est formel, ils ont bien été écrits par un humain. L'auteur a en tout cas reçu le soutien de sa maison d'édition Grasset.
18: Olivier Boulenc avec des interviews de Radio France et de François Heureux. En sport, en football, c'est reparti pour la Ligue des Champions féminines. Comme l'an passé, OHL est la seule équipe belge. Les Louvanistes reçoivent les joueuses de l'AS Rome ce soir à 18h45. Un match à suivre sur OVIO. Toujours chez les dames, en tennis, l'équipe belge retrouve le top 8 de la Billie Jean King Cup. La nuit prochaine, en Chine, elles affrontent l'Ukraine. En quart de finale, les Ukrainiennes sont favorites avec Elina Svitolina, 7e joueuse mondiale. Côté messieurs, on suivra du volley et le quart de finale de la Belgique au championnat d'Europe. Les Red Dragons seront face à la Slovénie. Voilà pour les infos. Belle journée à notre écoute.
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22: Merci Maxime. Le prochain flash sur Musique 3 à 10h. La grande matinée se poursuit jusqu'à 13h. Clément, qu'avez-vous à nous proposer dans un instant ?
0: Eh bien, on va se faire plaisir avec du beau et grand violon.
22: Ce sera après la météo.
23: Théo Le Chanu, bonjour. Le soleil sera déjà bien présent dès le lever du jour. On retrouvera tout au plus quelques nuages bas qui traînent encore le long de la frontière néerlandaise. Les températures sont elles aussi un petit peu fraîches en tout début de journée, 7 à 14 degrés attendus. Dans le courant de la matinée, les quelques nuages bas qui ont été persistants dans le courant de la matinée vont se dissiper et le ciel se voilera légèrement sur les Flandres. Cet après-midi, pas de grand changement dans le ciel. Le soleil sera encore bien présent avec quelques cumulus décoratifs tout au plus en Campine. Et on pourra retrouver aussi quelques voiles de cirrus parfois un petit peu plus dense localement. Et concernant les températures, elles seront légèrement au-dessus des normales de saison et en hausse par rapport à hier. Il fera de 19 à 23 degrés.
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22: Et Clément qui est là aussi pour poursuivre cette grande matinée avec du grand bon violon, grand beau violon donc, du bon aussi j'imagine.
0: Et oui, Alphonsa, ce matin, juste un coup de cœur, un peu, une petite friandise musicale si vous voulez. Vous savez qu'on célèbre toute la journée les 100 ans de la naissance de John Coltrane, on en reparlera dans la grande matinée. Un artiste unique, hors norme, novateur, pionnier et inclassable aussi. Eh bien, je voulais rendre hommage ce matin aussi à un violoniste du même acabit qu'on n'entend pas assez sur notre antenne, je trouve. Je veux parler du grand Ivry Gitlis qui nous a quittés en 2020. Lui aussi s'est intéressé un peu au jazz et à la chanson française, mais c'est bien le grand répertoire qui était au cœur de sa pratique. Difficile de résumer son immense carrière, c'était un violoniste libre, indomptable, un lion fou à l'archet survolté, avec des capacités absolument extraordinaires, une musicalité singulière. Et Alphonsa, ce qui fait qu'on peut reconnaître un grand artiste, et c'est le cas avec Ivry Gitlis, c'est qu'au bout de 2 notes jouées, on sait que c'est lui qui joue.

0: De quoi bien commencer ce mercredi, Alfonsa, avec un extrait de la sonate de Claude Debussy pour le violon et le piano avec le génial Ivry Gitlis, voilà, au violon. On a entendu son archer fou dont je parlais.
1: Si vous me le permettez, ça c'est du virtuose. La question du jour, je vous demande de défendre une œuvre qui, selon vous, ne reçoit pas toute l'attention qu'elle mérite. Quelle est l'œuvre la plus sous-cotée? Ça aurait pu être un interprète ici, puisqu'on ne l'entend pas très souvent sur nos antennes.
0: Non, on va essayer de corriger ça.
1: À partir d'aujourd'hui, ce sera le cas. Une symphonie, un concerto, une sonate, un compositeur peut-être. Vous pouvez répondre par WhatsApp au 0478 50 12 85 ou sur la page Facebook de Musique 3. Et surtout, dites-nous pourquoi cette œuvre-là mérite d'être davantage entendue. Et la réponse d'Anne Hermand, notre programmatrice pour la suite de la grande matinée ce matin. Les sonates pour piano de Haydn, comme celle-ci par exemple, magnifiquement jouée par Denis Kozoukine.

Haydn avec les deux derniers mouvements de sa sonate numéro 57 en fa majeur sous les doigts de Denis Kozoukine. Et vos réponses à la question du jour commencent à arriver. Merci pour vos suggestions. Certaines œuvres sont manifestement plus défendues que d'autres ce matin, puisque je vous demande quelle est l'œuvre la plus sous-cotée selon vous. Et puis il y a Dominique qui nous dit qu'il lui semble que la musique qu'on appelle folklorique ou traditionnelle est peu mise à l'honneur et souvent pas très prise au sérieux. Et certainement la musique folklorique belge. Heureusement, le mouvement de musique dite « crossover » qui intègre la musique folklorique à des pièces classiques permet de la découvrir. Et en ce qui concerne le patrimoine musical wallon, l'ensemble Solia, avec la talentueuse accordéoniste Raquel Gigot, met à l'honneur ce répertoire. Vous avez raison, cher Dominique, de remettre le mot « patrimoine » sur ce que l'on a hérité des générations précédentes en ce qui concerne le folklore belge. Merci à toutes et à tous pour vos réponses. Elles nous parviennent au 0478 50 12 85 par WhatsApp ainsi que sur la page Facebook de Musique 3. Place à Mozart maintenant avec l'un de ses grands moments d'opéra où quelques mesures suffisent à installer tout un personnage.

Nous aurions bien aimé entendre un petit peu plus de ce Mozart, parce que c'est très beau, mais la machine en a décidé autrement. D'autant qu'on écoutait Fritz Wunderlich, magnifique ténor, mort en 1966, à seulement 35 ans, alors qu'il était au sommet de sa carrière. Sa voix de ténor mozartien reste l'une des grandes signatures de la discographie du XXe siècle. Nous venons d'écouter un petit bout de La Flûte Enchantée. Et à propos de mort tragique à 35 ans aussi, il existe une rumeur persistante selon laquelle Mozart aurait été assassiné. 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Et il est encore temps de réserver, mais il ne faut pas tarder. Festivalmusique3.be, on aura l'occasion d'en reparler. Je vois techniquement ce qui se passe, j'appelle l'équipe et je reviens vers vous dans quelques instants dès que tout cela est résolu.

Quelques notes de la deuxième symphonie de Robert Schumann interprétée par l'Orchestre des Champs-Élysées sous la direction de Philippe Herweg. Le temps de redémarrer notre ordinateur, c'est comme chez vous. Vous voyez, juste au moment où vous avez une présentation à faire devant un public qui n'attend que vous et que l'ordinateur décide de faire sa mise à jour et de redémarrer, eh bien ça arrive parfois aussi à la radio. Il nous a privé ce redémarrage de la fin de l'extrait de La flûte enchantée de Mozart, mais qu'à cela ne tienne. 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C'est Brahms maintenant que l'on écoute, avec un extrait de son quatuor à cordes numéro 3, pendant que je continue de relever vos réponses à la question du jour. Quelle est l'œuvre la plus sous-cotée selon vous? Et vos réponses nous parviennent au 0478 50 12 85 par WhatsApp, ainsi que sur la page Facebook de Musique 3.

Brahms en compagnie du Quatuor Belcha et un mouvement construit autour de variations. C'était un extrait du Quatuor à cordes numéro 3. Je vous parlais du Festival Musique 3 Brabant Wallon il y a quelques minutes. Voici un trio qui figure aussi à l'affiche. Les ténors Pierre Deray, Maxime Melnik et le pianiste Julius Drake. Ils se produiront le vendredi 2 octobre à l'église Sainte-Catherine de Plancenoit. Et on les écoute ici dans It Was a Lover and His Less de Roger Quilter.

It was a lover and his less de Roger Quilter. Nous écoutions les deux ténors Pierre Doré et Maxime Melnick, accompagnés au piano par Julius Drake. Et si vous avez envie de prolonger la musique de ce magnifique trio en concert, rendez-vous le vendredi 2 octobre à l'église Sainte-Catherine de Plancenoit dans le cadre du festival Musique 3 Brabant Wallon. Songs of Travel, c'est le titre donné à ce concert au programme Un voyage au travers du répertoire anglais de Vaughan Williams à Britain, avec aussi ce petit bijou que l'on vient d'entendre. Et j'aurai beaucoup de plaisir à vous rencontrer lors de ce concert. Rendez-vous sur festivalmusique3.be pour réserver vos places.

Nicolas Mateis et son Ballo dei Bagatellieri avec l'ensemble Il Pomodoro. Nous allons rester en Angleterre jusqu'à 10h. Alors vous allez me dire que Nicolas Mateis était italien, mais il a quand même fait la majorité de sa carrière à Londres. Nous allons maintenant passer au concerto pour violon en si mineur d'Elgar, une œuvre immense, plus longue que beaucoup de concertos de son époque et qui demande aux violonistes autant d'endurance que de virtuosité. La virtuose endurante ici, c'est Wildefrang avec le Deutsche Symphonieorchester de Berlin sous la direction de Robin Ticciati. Nous écoutons le deuxième mouvement, l'Andante, et puis nous avons rendez-vous avec la rédaction de la RTBF pour le journal de 10h. Belle matinée à l'écoute de Musique 3.

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3: Mercredi 23 septembre, il est 10h, on s'informe avec Sébastien Remacle.
4: Bonjour, les syndicats appuient sur pause à l'aéroport de Charleroi. La grève des contrôleurs aériens est suspendue. C'était une des conditions pour la tenue d'une conciliation. Un médiateur a été désigné hier. Il doit réunir syndicats et direction de Skies cet après-midi. Les aiguilleurs du ciel étaient en grève la nuit à Charleroi depuis mercredi dernier. Ils réclament une prime de nuit. Le décret programme qui réorganise l'enseignement en Fédération Wallonie-Bruxelles sera-t-il suspendu? 4 enseignantes l'attaquent devant la Cour constitutionnelle. Ces plaignantes seront auditionnées cet après-midi. Les mesures d'économie décidées par le gouvernement sont vivement critiquées par le monde enseignant depuis des mois. Ce matin, une vingtaine d'écoles de la région liégeoise sont en grève. Une action est aussi prévue devant le Palais de justice de Bruxelles dans une heure. Un cargo touché par une frappe russe en mer Noire, c'est dans la région d'Odessa en Ukraine. Le capitaine du bateau, un Ukrainien, a été tué. Le gouverneur de la région parle d'un acte de terrorisme. Selon lui, l'attaque russe a aussi visé des infrastructures civiles. Plusieurs entrepôts qui stockent des médicaments et des produits alimentaires seraient en feu. 11 morts dans une fusillade hier soir en Afrique du Sud. Une maison de Durban dans l'est du pays a été attaquée par des assaillants. Ils ont tiré sur les personnes qui se trouvaient à l'intérieur, dont une femme enceinte. Il n'y a que 2 survivants. Le mobile n'est pas encore connu. En football, la Ligue des champions féminines reprend ses droits ce soir. Comme l'an passé, OHL est la seule équipe belge présente dans la phase de Ligue. Les Louvanistes reçoivent l'AS Rome. Ce soir, le coup d'envoi sera donné à 18h45 et le match sera à suivre en direct sur Ovio. Et puis, si vous êtes fan de Clouseau, prenez votre agenda. Le groupe flamand annonce un concert au stade Roi Baudouin l'été prochain. Ce sera le 4 août et ce sera la première fois qu'un artiste belge se produit dans le stade. Les billets seront mis en vente dans une semaine. C'est la fin de ces infos. Merci de nous écouter.
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3: Merci Sébastien. Prochain rendez-vous de la rédaction de la RTBF à 11h sur Musique 3.
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3: À un arrêt de bus, à la caisse d'un supermarché, il m'arrive souvent que des personnes que je ne connais pas se confient à moi. Je me suis donc demandé pourquoi est-il parfois plus facile de parler à une inconnue qu'à quelqu'un qu'on connaît très bien. Eh bien, peut-être parce que l'inconnu n'a de nous ni histoire ni image à préserver, et surtout aucun jugement déjà construit. Il écoute ce que nous sommes aujourd'hui, sans nous ramener à ce que nous avons été. Il y a quelque chose de profondément libérateur dans cette parole sans passé ni attente, comme si devant quelqu'un qui ne nous connaît pas, nous pouvions enfin déposer ce que nous portons sans avoir peur d'être jugés.

0: Hélène, Amour, cinquième mouvement de la sonate pour piano Troya, sous les doigts du compositeur lui-même, Fazil Say.
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0: Vous l'avez peut-être déjà entendu ce matin, effectivement, ce mercredi, sur Musique 3, journée spéciale autour du saxophoniste jazz et compositeur John Coltrane. Il est en effet né le 23 septembre 1926, on célèbre son centenaire. Entre 13h et 15h, Laurent Grolus fera revivre quelques-uns des plus grands moments de John Coltrane en concert. Et puis, à partir de 20h, émission spéciale enregistrée au Baïchou en avril dernier, Arnaud Quitelier et François de Brigode reçoivent Jacques Honnant pour évoquer la vie et l'œuvre de Coltrane, tandis que le saxophoniste Fabrice Alleman prendra place sur scène aux côtés de Pascal Mohy, Doug Weiss et Antoine Pierre pour proposer des réinterprétations personnelles du répertoire de Coltrane. Et nous, on l'écoute dans Blue Train.

Blue Train, le titre qui donne son nom au premier grand album de John Coltrane. L'enregistrement réunit notamment Lee Morgan, Curtis Fuller, Kenny Drew, Paul Chambers et Philly Joe Jones. John Coltrane avait alors 30 ans, il lui restait encore 10 années de création avant sa disparition en 1967, mais l'évolution de sa musique allait être fulgurante. On en parle tout au long de cette journée spéciale qui lui est consacrée à l'occasion du centenaire de sa naissance. Notez bien deux rendez-vous à 13h et à 20h.

Bartok et cet intermezzo interrotto qui porte particulièrement bien son nom en intermède interrompu. Nous écoutions le City of Birmingham Symphony Orchestra sous la direction de Simon Rattle. Encore quelques effluves hongrois avec cette fois le violoncelle de János Starker chez David Popper, violoncelliste virtuose et pédagogue. Nous allons écouter sa rhapsodie hongroise. Elle fait entendre plusieurs mélodies d'inspiration romani et se déploie en 6 sections. 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

János Tark au violoncelle, Shigeo Neriki au piano, nous les écoutions dans la Rhapsodie hongroise de David Popper. Des cordes toujours avec la guitare de Józef Żabka dans le deuxième mouvement du premier concerto de Mauro Giuliani, l'un des grands guitaristes compositeurs du début du XXe siècle. Sa musique montre à quel point la guitare pouvait alors tenir un rôle de soliste à part entière avec orchestre. Voici l'Andantino Siciliano de son concerto numéro 1.

0: Mauro Giuliani avec Josef Žabka à la guitare et le Slovak Chamber Orchestra.
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0: Notre amitié avait pourtant si bien commencé. À qui est-ce que je m'adresse? À qui m'adressais-je? À vous deux, Vanessa Fantinelle et Romain Desnos, bonjour.
2: Bonjour. Mais bonjour, qu'est-ce qui va arriver aujourd'hui pour que vous nous posiez une question pareille?
0: De toute façon, nous sommes collègues, pas amis. C'est la question que je vous pose aujourd'hui. Quel opéra répondrait le mieux à la phrase? Notre amitié avait pourtant si bien commencé. Vous allez avoir l'air tout à fait prête à répondre, Vanessa, allez-y.
3: D'accord, merci Alphonsa. Il y a quand même au monde une chose plus tragique que l'opéra, Alphonsa, plus tragique qu'une amitié trahie, plus tragique encore que la rencontre de l'opéra avec une amitié trahie. Et cette chose, Alphonsa, c'est... la mythologie grecque. Tout le monde connaît Thésée. Vous connaissez Thésée, les amis, c'est un grand héros, fondateur d'Athènes. Il a vaincu le Minotaure, il a reçu des dieux la séduction, le courage et la ruse. Ariane et Phèdre ont craqué pour lui, entre autres. Son CV déborde de conquêtes et de testostérone. Tout va bien pour Thésée. On parle moins de son bon copain, Pirithos. Pirithos, roi de Thessalie. Je vous passe les détails de leur rencontre, mais ils s'adorent, ces deux-là, parce qu'ils se trouvent mutuellement tout aussi beaux, forts, charismatiques et audacieux l'un que l'autre. Ils se jurent amitié éternelle. Et la première aventure que Thésée propose à Pirithos est d'enlever Hélène, princesse de Sparte, beauté déjà légendaire et qui n'a que 10 ans au moment de cette affaire. Il la kidnappe et, bon joueur, il la joue à pile ou face, c'est élégant, à charge pour le gagnant d'aider son copain à conquérir une autre beauté de son choix. Et c'est Thésée qui gagne Hélène. Pirithos, pas découragé, lui dit « Écoute, c'est pas grave, tu vas m'aider à choper Perséphone, elle me plaît bien. Perséphone, qui est-ce ? Eh bien, c'est la femme d'Hadès, le dieu des enfers. Il faut donc aller la chercher là-bas. » Il se pointe chez Hadès qui, bon joueur, les accueille, leur offre un petit tsipouro, une assiette de feta et les installe confortablement dans deux sièges qui sont les...
1: trône de l'oubli, Alphonsa.
3: Les trônes de l'oubli dans lesquels ils oublient fissa qui ils sont, ce qu'ils sont venus faire là, ils ne bougent plus, bref, ils sont coincés a priori pour l'éternité. Un peu plus tard, un autre héros grec, Hercule, achève ses 12 travaux par la libération de Thésée et c'est tout, et seulement lui. Pirithos, lui, restera soudé à la pierre pendant que Thésée poursuivra sa route et il sera condamné à l'oubli pour l'éternité. Jusqu'à ce beau matin de septembre 2026 où un choc des classiques ravivra sa mémoire dans la grande matinée. Il existe un opéra, figurez-vous, qui parle de ce pauvre Pirithos, une tragédie baroque de Jean-Joseph Mouret qui n'a jamais été enregistrée. La malédiction continue. Alors à la place, je vous propose un petit tube pour se faire plaisir. Un petit tube qui parle du besoin viscéral d'exister dans la mémoire, tout en acceptant l'effacement du malheur, un air qui illustre l'horreur de l'oubli définitif.

0: Vous nous proposez donc, Vanessa?
1: When I am laid in earth, donc dans Didon et Énée de Purcell.
0: Romain, joignez les mains, je ne sais pas si c'est pour vous saluer ou pour prier. Romain, priez pour remporter le point, je veux dire. Quel opéra répondrait le mieux à la phrase « Notre amitié avait pourtant si bien commencé
2: ». Non, mais je vais répondre à ceci, à cette question-là. Alors c'est parti aujourd'hui, anatomie d'une amitié qui avait bien commencé, qui va finir en sucette. Vous allez me dire, c'est normal, c'est du Tchaïkovski. Alors aujourd'hui, Alfonsa, je suis l'arbitre d'un duel au flingue dans la neige, en pleine Russie. À ma droite, il y a Eugène Onieguine, 23 ans, dandy blasé, froid, cynique, mais bon tireur. À ma gauche, Lenski, 18 ans, en douille de poète passionné et naïf qui croit au grand amour. Je sais pas comment il tire, mais de toute façon, on s'en fout, vu que l'autre est meilleur. Alors, c'est aussi pour ça que j'ai un peu pitié du Lenski et que je le laisse chanter son air désespérant, là, même s'il fait moins 20 et que je me les gèle. En plus, ça me laisse du temps pour vous raconter un peu comment on est arrivé là. Alors, ces deux-là, ils sont très différents. Le feu et la glace qu'il écrivait, l'ami Pouchkine, ils sont devenus potes un peu par défaut, disons. Qu'ici, vous savez, des jeunes gens un peu cultivés, ma bonne dame, bah, ça court pas les rues, hein, alors que... Bah, ils ont commencé à causer, puis sympathiser, puis devenir inséparables. Bon, et puis, comme il dirait le docteur belge, là, Philippe Boxeau, pour que ça foire, il y avait deux possibilités, le cul ou les écus. Disons que dans ce cas-ci, Lenski a invité Onieguine à une fête. Onieguine voulait pas y aller, mais il est quand même allé. Il s'ennuyait comme un rat mort, et pour passer le temps, il a dansé avec la fiancée de Lenski, et il lui a susurré des choses affriolantes à l'oreille. Fatalement, Lenski pas content, Lenski quittait la fête en hurlant « trahison » et Lenski provoque Onieguine en duel. Onieguine, lui, ce duel, il trouve ça débile. Mais qu'est-ce qu'on dira s'il refuse, hein? Que c'est un gros couillon? Alors tu crois quoi? Le mec, il prépare son flingue et Lenski, dans tout ça... Ah ben voilà, c'est réglé, il est mort. Bon, si vous voulez savoir ce qui s'est passé, eh ben, y a ce truc-là qu'il chantait, parce que pareil que ça vous pourrait devenir un tube d'opéra.
0: C'est une histoire vraie, en plus, que vous nous racontez.
2: Mais je n'ai jamais menti à ce micro.
0: On le sait. J'aime bien quand on apprend des choses. Je vais vous donner le point, Romain.
3: Vous connaissiez Pyrrhitos?
2: Moi pas, en tout cas. Sérieusement, là. Et le monsieur Mouret, là, je ne connaissais pas non plus.
0: Et l'accent grec à la perfection, en plus. Désolée, Vanessa.
3: Allez, ça va.

0: L'air que chante Lenski juste avant de périr lors d'un duel avec Eugène Onéguine dans l'opéra de Tchaïkovski. C'est Rolando Viazon que vous nous avez apporté, Romain, pour illustrer cette question. Quel opéra répondrait le mieux à la phrase « Notre amitié avait pourtant si bien commencé ». 2 points pour vous cette semaine.
1: C'est déjà ça de gagner.
0: Vanessa, vous en avez un. On se revoit tout à l'heure pour parler chansons françaises. Ce sera juste avant les informations de 11h.
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Le clair de lune de Debussy dans une orchestration de Léopold Stokowski, c'est l'Orchestre symphonique de Québec que nous écoutions. Et avant que Vanessa revienne, elle est partie prendre un petit café après le choc des classiques. Elle nous présentera Quand on n'a que les mots, Las Estrellas de los Cielos, un chant séfarade d'Alexandrie dans une improvisation de Jordi Savall, Hespérion 21.

0: Une musique de tradition orale façonnée par les déplacements, les rencontres et la mémoire des communautés séfarades. Nous écoutions Las Estrellas de los Cielos avec Jordi Savall et son ensemble Espérion 21.
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0: Ça va, vous n'êtes pas fâchée, vous dansiez, Vanessa.
2: Mais oui, je danse. Las Estrellas de los Cielos, c'est les étoiles du ciel, c'est ça?
0: Des cieux.
2: Des cieux, les étoiles des cieux. Je ne suis jamais fâchée contre vous, Alphonse. Maintenant, je sais que vous n'aimez pas la mythologie grecque, donc j'essaierai autre chose la prochaine fois. Je vous apporte des mots en français d'une longue dame brune, aujourd'hui qui a gardé l'image d'une grande solitaire, mais qui était aussi, on le sait, une grande amoureuse. Simplement, l'amour pour elle ne pouvait pas être tranquille. L'ordinaire ne lui convenait pas. Il lui fallait des passions furieuses et torturées. Le printemps s'est

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1: Dis, quand reviendras-tu ? Ces mots d'amour à Longhi, Barbara les adresse à Hubert Ballet. En 1962, ils se sont rencontrés vers 58. Barbara était enfin en train de percer, elle tenait l'affiche de l'Écluse à Paris. Lui vivait et travaillait à Abidjan comme diplomate, mais le coup de foudre se fiche autant des classes sociales que des kilomètres. En revanche, les chansons raffolent, des distances infranchissables. Tu m'as dit cette fois, c'est le dernier voyage pour nos cœurs déchirés, c'est le dernier naufrage. Au printemps, tu verras, je serai de retour. Le printemps, c'est joli pour se parler d'amour. Paris-Abidjan devient donc le trajet préféré de Barbara. Elle s'y rend au moins deux fois. Lui vient la voir, essaye de la convaincre de s'y installer. Mais les milieux ne se correspondent vraiment pas. La mentalité de Paris rive gauche s'accommode mal d'un Abidjan colonialo-mondain. Alors c'est elle qui tente de le convaincre. Si tu ne comprends pas qu'il te faut revenir, je ferai de nous deux mes plus beaux souvenirs. Je ne suis pas de celles qui meurent de chagrin. Je n'ai pas la vertu des femmes de marin. Autrement dit, si tu ne reviens pas, j'irai voir ailleurs. Ce qu'elle fit, Barbara et Hubert Ballet, se séparent à cette époque. Ils se seront aimés pendant presque 4 ans quand même, un petit peu détestés, beaucoup attendus. Il lui a consacré une grande partie de ses mémoires et lui a écrit une chanson qui est une de ses premières compositions, parce qu'avant de l'interpréter en concert, elle s'en ouvrait au public. À cette époque, je chantais seulement les autres, je chantais beaucoup de reprises, quand un monsieur me donna l'occasion d'écrire ma première chanson. Les hommes ont été un carburant pour Barbara et un moteur, une drogue douce et pétillante. Mais l'unique grand amour qui ait persisté dans sa vie est la pulsion de chanter, seule avec son centre, les vibrations de sa gorge et de son ventre, alignée avec ses démons et ses traumatismes, les évacuant soir après soir et jusqu'à la fin dans un geste d'amour collectif.

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1: Il est 11h, bienvenue, on s'informe avec Marie-Laure de Kerckhove. Bonjour à toutes et tous. Les syndicats de Skies suspendent les actions de grève à l'aéroport de Charleroi. Ils veulent laisser une chance à la concertation. Comme l'avait proposé le ministre de la Mobilité, Jean-Luc Cruc, une réunion entre les syndicats qui représentent les contrôleurs aériens et la direction de Skies, ainsi qu'un médiateur social, est programmée aujourd'hui. Mais on ne sait pas où ni quand. La discrétion est privilégiée pour ne pas torpiller cette réunion. Une trentaine d'écoles secondaires sont en grève en région liégeoise. Une action pour soutenir quatre enseignantes liégeoises qui ont introduit un recours en justice contre le décret adopté par le gouvernement de la Fédération Wallonie-Bruxelles. Un rassemblement aura lieu cet après-midi devant le palais de justice de Liège pour appuyer cette demande. Un accueil reste assuré dans les écoles en grève. L'Iran suspend plusieurs liaisons aériennes internationales. C'est la conséquence des menaces des autorités américaines qui promettent de lourdes sanctions aux États qui fourniraient du carburant aux compagnies aériennes iranienne leur accorderait des services aéroportuaires ou vendrait des billets pour leur compte. L'Iran va donc rediriger les vols à destination de l'Irak vers un autre aéroport. Les vols vers l'Azerbaïdjan sont aussi suspendus. Par contre, ce matin, un avion commercial iranien s'est posé en Chine malgré les menaces américaines. Entre-temps, le président iranien est arrivé à New York où il doit s'exprimer à la tribune des Nations Unies à l'occasion de son Assemblée Générale. Son discours sera particulièrement scruté par la communauté internationale. Au lendemain de l'annonce par Donald Trump d'une reprise du dialogue avec Téhéran pour tenter de mettre fin au conflit au Moyen-Orient. Après plusieurs hausses successives ces dernières semaines, le prix maximum du diesel baissera enfin demain, une baisse de 9,6 centimes pour arriver à 2,405 € le litre. Hier, le prix du diesel avait atteint un record absolu de 2,501 €. Elise Mertens, qualifiée pour les quarts de finale du tournoi de tennis de Singapour après le forfait de son adversaire au deuxième tour, la Tchèque Barbora Krejčíková. La Belge tenante du titre était exemptée du premier tour en tant que tête de série numéro 4 de ce tournoi. En quart de finale, elle rencontrera la Polonaise Maja Szwalińska. Voilà pour les infos, merci d'être avec nous.
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3: Merci Marie-Laure de Kerckhove et à tout à l'heure avec le journal de midi.
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3: Et vous et moi et Alphonse Aï, plein de musique programmée par Anne Herman pour aller au bout de cette grande matinée jusqu'à 13h. Mais on va commencer par le début, c'est-à-dire la plus belle partie de cette émission. Alphonse Aï, votre question.
7: Non, les réponses des auditeurs, c'est ça, c'est la vrai, plus belle partie. En réponse justement à cette question, quelle est l'œuvre la plus sous-cotée selon vous ?
3: Pas facile, hein, cette question, parce que sous-côté...
7: Pas facile à comprendre, en fait.
3: Moi, ce que j'ai compris, c'est sous-côté, donc autrement dit, une œuvre non reconnue à sa juste valeur, moins estimée ou moins favorisée qu'on ne le mériterait. son réel niveau de qualité. Alors, c'est beau de tenter les définitions, mais on reste sur quelque chose de très subjectif quand même. Je ne me vois pas du tout trancher la question de qualité réelle de quoi que ce soit. En revanche, ce qui a été systématiquement peu valorisé, c'est la musique composée par les femmes. Et ça, c'est une vérité objective contre laquelle on ne peut rien. Il y a plein d'anciens livres d'histoire de la musique et d'autres pas si anciens que ça, dans lesquels les occurrences féminines sont parfois tout simplement inexistantes. Et ce n'est pas parce qu'elles sont toutes nulles. Voilà. Donc, j'ai choisi une œuvre d'Amy Beach de la part de Jacqueline, la symphonie gaélique. On est à la toute fin du 19e siècle.

Un extrait de la symphonie gaélique d'Amy Beach, référence aux origines irlandaises de sa famille. Le Nashville Symphony Orchestra interprétait le deuxième mouvement de cette œuvre. Vous écoutez la grande matinée de Musique 3. On est ensemble jusqu'à 13h avec les choix musicaux d'Anne Herman qui s'en occupe avec amour et élégance. J'espère que vous allez bien. Et en marge de la musique, un gros clin d'œil au jazz en cette journée dédiée à John Coltrane et nos rendez-vous habituels comme le concours vers 11h40 avec des places de concert en magasin ce mercredi. Mais les premières choses avant tout, à 11h12, la journée est encore jeune, ne la précipitons pas. On reprend avec une petite merveille de David Lang, une litanie basée sur le Cantique des Cantiques, livre de liturgie et d'amour.

Just your mouth, just your love, motif répété, mélodie qui se répondent en miroir dans les voix de l'ensemble Theatre of Voices, Ars Nova à Copenhague, la musique de David Lang. À sa suite, le moins connu des grands compositeurs tchèques, Josef Bohuslav Foerster, au tournant des 19e et 20e siècles.

0: Au violon et violoncelle en si bémol majeur, la musique d'un compositeur tchèque méconnu, Josef Bohuslav Förster, par le Kinski Trio Prague.
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0: Nous sommes mercredi le 23 septembre, j'espère que vous allez bien. Le soleil règne avec douceur et la grande matinée se poursuit. Avec un tube qui a voyagé dans l'espace. En 1969, quand Neil Armstrong décolle vers la Lune avec la mission Apollo 11, il emporte une radiocassette de son album préféré, très à propos, Music Out of the Moon, et un enregistrement de la 9e symphonie d'Antonin Dvorak, clin d'œil pour un nouveau monde en phase d'exploration.

La petite mélodie récurrente dans ce mouvement, c'est celle qui a inspiré Serge Gainsbourg pour le refrain de sa chanson « Initials BB », le premier mouvement de la Symphonie du Nouveau Monde, la 9e de Dvorak. Ivan Fischer conduisait le Budapest Festival Orchestra. Anne Herman est aux commandes de la programmation cette semaine et elle nous invite maintenant à écouter du piano. Mais pas juste du piano, le roi des instruments dans tous ses états, solo, jazz et concerto. On commence par un état ébouriffé et enthousiaste dans une partition d'Erwin Schulhoff.

Charleston, la première des cinq études de jazz pour piano d'Erwin Schulhoff, musicien tchèque du XXe siècle qu'on a mis au piano quand il était petit, sur les conseils d'Antonín Dvořák qui lui trouvait un je ne sais quoi de prometteur. Et il avait raison, il est allé fouiner du côté du jazz. Et côté jazz, aujourd'hui, on fête le miracle nommé John Coltrane, né le 23 septembre 1926, un jour centenaire donc pour ce saxophoniste et compositeur.

In a Sentimental Mood, composition de John Coltrane qui faisait s'épanouir la mélodie au saxophone avec Duke Ellington au piano, Elvin Jones à la batterie et Jimmy Garrison à la contrebasse. En ce jour centenaire de sa naissance, John Coltrane sera à l'honneur toute la journée sur Musique 3. Laurent Grelus nous fera déjà revivre quelques-uns de ses plus grands moments de concert à 13h. Et ce soir sera diffusée l'émission spéciale Coltrane enregistrée au Baïchou avec Arnaud Quitelier, François de Brigode et Jacques Onan qui évoqueront la vie et l'œuvre de l'artiste. Il y aura aussi des moments live, réinterprétations actuelles du répertoire de Coltrane. Pour tout ça, rendez-vous à 20h. Musique 3. C'est l'heure du concours dans la grande matinée. 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

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On va écouter maintenant le pianiste de concert, Florian Noack, dans la musique de César Franck. Tirage au sort pendant l'extrait et annonce des gagnants juste après.

La musique de César Franck, un extrait du deuxième concerto pour piano et orchestre avec Florian Noack en soliste. Florian Noack qui sera aussi en soliste dans les places de concert, au concert dont les places vous sont offertes aujourd'hui dans la grande matinée. Mes mots se mélangent aujourd'hui des places que j'ai le plaisir d'offrir à Marie-Laurence Hermant, Évrard Doultremont, Josiane Alexandre, Johan Gobert et Imelda Nosquez. Merci d'avoir joué avec nous. 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Si vous avez raté le beau spectacle de Cécile Post et Réal Cielé sur Mozart, basé sur l'excellent podcast Ça part en fugue, notez aussi la séance du 1er octobre à la Ulpe. Mozart, justement, le voici, il nous accompagne jusqu'aux infos de midi.

0: Le quatrième mouvement du quintet en La majeure, c'était la musique de Mozart. Et dans une minute, on s'informera sur Musique 3. Restez bien avec nous.
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0: Mercredi 23 septembre, on s'informe avec Marie-Laure de Carco, Ville et Midi.
8: Bonjour à toutes et tous. La grève est suspendue chez Skies, la société qui gère le trafic aérien en Belgique, à la demande du ministre de la Mobilité. Une réunion est prévue aujourd'hui entre syndicats et direction avec la présence d'un médiateur. L'heure et le lieu de la réunion n'ont pas été divulgués par souci de discrétion. La direction de Skies dit prendre favorablement cette suspension de la grève qui permettra, selon elle, à la médiation de se dérouler dans un climat serein. La salle d'attente de la gare de Marchienne-aux-Ponts près de Charleroi rouvrira en novembre. Sa fermeture avait été très décriée parce que cette salle d'attente permettait aux voyageurs d'être à l'abri des intempéries et procurait un sentiment de sécurité dans un quartier agité. La SNCB promet sa réouverture une fois que les travaux nécessaires auront été réalisés et une nouvelle équipe de nettoyage mise en place. On en avait beaucoup parlé à l'époque, l'incendie qui a fait 11 morts dans un gîte de Windenheim en France en août 2023 aurait été causé par une bougie allumée par l'un des animateurs. Le gîte accueillait des adultes porteurs d'un handicap léger. Le propriétaire des gîtes et de sa société gestionnaire des hébergements ont été renvoyés le 10 septembre devant le tribunal correctionnel pour homicide involontaire sur 11 personnes et blessure involontaire sur 17 victimes. Près de 10 centimes de moins le litre. Pour une fois, le prix maximum du diesel va baisser demain. Après avoir atteint un record absolu hier à 2,50 € le litre, le prix passera à 2,40 € demain. En tennis, la Belgique n'aura pas l'étiquette de favorite lors de son duel contre l'Ukraine en quart de finale de la Coupe Billie Jean King. Un match qui aura lieu la nuit prochaine en Chine à 4h du matin pour la première fois depuis 4 ans. Les Yellow Aces, l'équipe nationale féminine, retrouvent la phase finale de cette compétition. Face à l'Ukraine, la Belgique est en plus déforcée puisqu'Elise Mertens fait l'impasse. Elise Mertens, qui par ailleurs s'est qualifiée pour le quart de finale du tournoi de Singapour après le forfait de son adversaire au deuxième tour, la Tchèque Barbora Krejčíková. Voilà pour les infos, merci d'être avec nous.
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0: Merci Marie-Laure de Kerckhove. On fait maintenant le point du ciel avec Théo Le Chanu.
9: Théo Le Chanu, bonne journée à tous. Cet après-midi, le soleil sera encore bien présent avec quelques cumulus décoratifs tout au plus en campine et puis quelques voiles de cirrus parfois un petit peu plus denses localement. Les températures seront légèrement au-dessus des normales de saison. On attend entre 19 et 23 degrés au meilleur de la journée. Ce soir et la nuit prochaine, eh bien, le ciel restera bien voilé avec quelques bancs de brume et de brouillard qui pourraient se former surtout en Ardennes en fin de nuit. Pour les températures, ce sera un petit peu plus doux que la nuit passée. On attend de 10 à 14 degrés. Et pour demain, jeudi, eh bien, on retrouvera quelques résidus nuageux encore donc en Ardennes en début de matinée. Ailleurs, les éclaircies se développeront plus rapidement sous quelques cirrus parfois plus épais. Le ciel pourrait être par moments assez laiteux. Concernant les températures, on attend de 15 à 20 degrés au meilleur de la journée pour demain.

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9: C'est un plaisir de vous accompagner jusqu'aux portes du concert avec John Coltrane aujourd'hui, dont on fête le centenaire de naissance et qu'on retrouvera aussi au concert de 20h sur Musique 3. Dans l'intervalle, Clément nous reviendra vers 12h30 pour la séquence « Telle est la question ». Il évoque depuis lundi le fameux groupe des 6, hein, réunion de personnalités musicales novatrices du XXe siècle français. Ils ont composé ensemble une partition appelée « L'album des 6 », en plus de leur production personnelle et individuelle. C'est aujourd'hui le troisième jour de la semaine, on écoute le troisième mouvement de cette œuvre collective.

Daria Ovora au piano dans la Sarabande pour piano, contribution d'Arthur Honegger à l'album des Six. On fera plus ample connaissance tout à l'heure avec un autre membre du groupe des Six, dont Telle est la question. Clément nous parlera de Louis Duret. On s'apprête, nous, à passer quelques minutes encore avec Arthur Honegger, une œuvre surprenante et légère qui détonne dans le répertoire de l'entre-deux-guerres, son concerto pour violoncelle et orchestre.

Le mouvement lent Andante du concerto d'Arthur Honegger pour violoncelle et orchestre. Christian Poltera était accompagné par le Malmö Symphony Orchestra. 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Changement d'univers à présent avec Vivaldi. On entre en Italie pour 9 minutes de musique baroque. Souvent du violon chez Vivaldi, mais aussi du hautbois, instrument légèrement nasillard, expressif et perçant, d'une voix qui lui permet de facilement tenir le haut du pavé en tant que soliste. Et on va écouter un grand spécialiste de cet instrument, Paolo Grazzi, qui, en plus d'être un interprète de choix, se consacre à l'étude de la reconstitution de copies de hautbois du XVIIIe siècle. Il enseigne aussi au Conservatoire de Vérone et il est spécialiste en hautbois baroque.

Il Giardino Armonico, qui n'est que l'un des ensembles avec lesquels s'associe le hautboïste italien Paolo Grazzi, en soliste ici, dans la sonate en do mineur de Vivaldi. De l'expression encore avec la voix de Cecilia Bartoli dans l'aria suivant, c'est très très beau, c'est tiré d'un oratorio d'Alessandro Scarlatti, il Sedecia, Sedecias, roi de Jérusalem. Son fils dans l'histoire s'appelle Ismaël et c'est son rôle qui est confié à la chanteuse italienne, un chant plein de douleur, caldo sangue, le sang chaud, en pleine bataille devant les morts violentes, il prend une conscience aiguë de la tragédie humaine.

Marc Minkowski dirigeait les musiciens du Louvre et Cecilia Bartoli dans un extrait de l'oratorio Il Sedeccia, roi de Jérusalem. Nous écoutions l'aria Caldo Sangue. 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L'Italie, une fois, deux fois et une petite dernière avant le retour de Clément. Une grande fête écrite pour la boutique Fantasque Ballet de Léonid Massine pour les ballets russes. La musique utilise des pièces de piano, Les péchés de vieillesse de Rossini. L'argument est une histoire d'amour entre deux poupées dans un magasin de jouets.

0: Le galop extrait de la boutique fantasque d'Ottorino Respighi. John Nesling conduisait l'orchestre philharmonique royal de Liège. Clément, vous nous revenez avec du groupe des six encore et toujours et un personnage discret aujourd'hui.
1: Oui Vanessa, discret et donc méconnu. Qui était Louis Duret ? Telle est la question. Ce membre du groupe des six est le seul qui s'en sépara en 1921. Alors qu'il en était l'aîné, comme tous les membres du groupe, il a des fréquentations passionnantes, l'époque et le lieu s'y prêtent. Les poètes Paul Éluard, Louis Aragon, Guillaume Apollinaire et Max Jacob, mais aussi Fernand Léger, Braque et même Picasso, c'était le plus discret et le plus réservé du groupe des six, le plus âgé aussi. Il sort diplômé en 1908 des hautes études commerciales à Paris. Il se forme un peu à la composition, notamment à la Schola Cantorum, comme plusieurs de ses amis des six, mais c'est surtout en autodidacte qu'il apprendra à écrire de la musique. On lui doit entre autres la reconstitution des polyphonies de Clément Jeannequin et de la musique de François-Joseph Gossec, compositeur français des 18e et 19e siècles. Duret disait du groupe des six, c'est un groupe de jeunes musiciens unis par l'amitié et qui avaient pris l'habitude de se retrouver régulièrement et de donner ensemble des concerts de leurs œuvres, chacun gardant sa propre originalité. Il est proche notamment d'Éric Satie qui gravite autour de la formation du groupe des six et vous allez l'entendre, la musique de Louis Duret peut y faire penser.

Romance sans parole de Louis Duret. Cette romance est issue de l'album des Six, qui est un album de pièces pour piano, l'une des rares œuvres écrites par tout le groupe au complet. Chaque pièce de l'album est écrite par un membre. Prélude par Auric, romance sans parole par Duret, donc sarabande pour piano Honegger, mazurka Mio, valse Poulenc et la pastorale par Germaine Taillefer. L'autre exemple d'œuvre commune est le ballet Les Mariés de la Tour Eiffel, œuvre collective sur un texte de Jean Cocteau, avec des musiques de Poulenc, Auric, Mio, Honegger et Taillefer, créé le 18 juin 1921 au Théâtre des Champs-Élysées. Mais le seul qui n'y participe pas, vous l'avez remarqué, eh bien c'est Louis Duret dont on parle aujourd'hui. Notez qu'il a été un fervent résistant durant la Seconde Guerre mondiale et qu'il est, dans les années 50, secrétaire général de la Fédération musicale populaire et vice-président de l'Association française des musiciens progressistes. Son œuvre contient plus de 100 numéros d'opus et touche à tous les styles. Et c'est assurément un compositeur à découvrir.

Ransom Wilson à la flûte et Christopher O'Reilly au piano interprétaient deux mouvements de la sonatine pour flûte et piano de Louis Duret, membre du groupe des Six, comme nous le disait Clément. Il reviendra demain nous parler de la suite et d'autres membres du groupe des Six dans sa séquence Telle est la question, à retrouver sans limite sur Ovio et vos plateformes préférées. Midi et 43 minutes, on continue avec une sérénade de Beethoven qui est aussi son deuxième trio à cordes, violon, alto et violoncelle avec une partition qui lance un vrai défi au violon. Sa partie pleine de fanfreluches est assez ardue, mais l'époque comptait un brillant chambriste, Ignaz Schuppanzigh, connu pour interpréter et parfois créer la musique de chambre de ses contemporains. Il l'a fait pour Haydn, il l'a fait pour Schubert, et Beethoven venait de le rencontrer à Vienne. En écrivant cette musique, il songeait déjà à la lui confier.

Un trio qui s'appelle une sérénade, sérénade en ré majeur de Beethoven. On écoutait ses deuxième, troisième et quatrième mouvements par le trio Zimmermann, composé de Frank Peter Zimmermann, Antoine Tamesti et Christian Poltera. Cette sérénade, elle est associée au violoniste Ignaz Schuppanzigh. De la même manière, et toujours autour de Beethoven, le violoncelliste Jean-Louis Duport est, lui, associé à ses sonates pour violoncelle et piano. Il les a créées en 1796 avec le compositeur au clavier.

La musique de Jean-Louis Duport, donc créateur de sonates de Beethoven pour violoncelle et piano et créateur, auteur de études pour violoncelle solo. On écoutait l'une des siennes aux mains d'Antonio Meneses. Quelques courtes secondes de Chopin n'ont jamais fait tort à personne. Une petite balade avant d'accueillir Laurent Grolus.

0: Louis Lortie dans la première ballade de Frédéric Chopin en sol mineur. Et voilà, c'est ici que se termine la grande matinée pour aujourd'hui. Merci à Anne Herman pour ses choix musicaux. Merci pour votre écoute précieuse, une écoute que je transfère, et je vous l'ai dit au moins trois fois, je pense, pendant cette matinée, à Laurent Greluce qui va nous inviter à écouter John Coltrane aujourd'hui. C'est un jour spécial.
1: Absolument, Vanessa. Il est au cœur de notre concert cet après-midi, vous le savez, à l'occasion du centenaire de sa naissance aujourd'hui même. Et pour cet anniversaire, je vous propose une sélection d'enregistrements publics réalisés entre 1956 et 1965. Une compilation qui vous fera entendre un Coltrane encore presque sage aux côtés de Miles Davis en 56, à un Coltrane complètement incandescent 9 ans plus tard, en 65, au club Half Note de New York.
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1: Bonjour à toutes et à tous. Nous en parlions il y a un instant. Le saxophoniste John Coltrane aurait eu 100 ans aujourd'hui même. Décédé en 1967 à l'âge de 40 ans seulement, Coltrane aura révolutionné l'esthétique du saxophone et plus largement encore toute l'histoire du jazz. Je vous propose aujourd'hui une immersion dans ses enregistrements publics les plus emblématiques de 1956 à 1965, une sélection dans laquelle il sera le plus souvent le leader. Mais pour débuter cette émission, je voulais que nous écoutions ensemble, en décembre 1956, Coltrane avec le quintet de Miles Davis, un musicien indissociable de la carrière du saxophoniste. Une rencontre qui remonte à l'été 1955. Miles Davis est alors à la recherche d'un nouveau saxophoniste pour remplacer Sonny Rollins dans son quintet, et son batteur, Philly Joe Jones, lui recommande chaudement John Coltrane. À cette époque, le saxophoniste est encore un musicien largement méconnu, peu exposé et qui joue alors à Philadelphie dans le groupe de l'organiste Jimmy Smith. Miles Davis est tout de suite convaincu et Coltrane est engagé en septembre 1955. Leur collaboration durera jusqu'en mars 1960 et se terminera lors d'une tournée européenne tout à fait houleuse, notamment à l'Olympia de Paris. Voici donc John Coltrane au sax ténor dans le quintet de Miles Davis. Nous sommes au club Blue Note de Philadelphie le 8 décembre 1956.

Tune-up. Tune-up, c'était le quintet de Miles Davis en concert au Blue Note de Philadelphie. Le 8 décembre 1956, Miles Davis était à la trompette, John Coltrane au sax ténor, Red Garland au piano, Paul Chambers à la contrebasse et Philly Joe Jones à la batterie. Un quintet formé une bonne année plus tôt, en septembre 1955. Alors, vous l'avez peut-être remarqué, si vous connaissez ce John Coltrane plus tardif, les improvisations de Coltrane sont ici concises et encore empreintes du style bebop de son aîné, Charlie Parker. Alors, bien sûr, ce jeune Coltrane de 30 ans qu'on vient d'entendre, il se cherche encore et sa sonorité de ténor est tout à fait atypique. On y entend pourtant déjà tous les ferments du grand Coltrane, le grand Coltrane des années 60, dont la sonorité de ténor acéré deviendra le berceau du saxophone moderne. L'année suivante, nous sommes le 29 novembre 1957. Coltrane fait équipe avec une autre grande pointure, c'est le pianiste Thelonious Monk. Ils sont en concert au Carnegie Hall de New York, une prestation dont on a retrouvé les bandes magnétiques près d'un demi-siècle plus tard, en 2005.

John Coltrane au sax ténor, Thelonious Monk au piano, Ahmet Abdul-Malik à la contrebasse et Shadow Wilson à la batterie. C'était Naughty, une composition de Monk enregistrée ici au Carnegie Hall de New York le 29 novembre 1957. Nous écoutons aujourd'hui une sélection d'enregistrements publics de John Coltrane à l'occasion du centenaire de sa naissance. Les années passant, Coltrane va prendre de l'assurance et l'année 1960 marque le début de ses tournées en Europe. La première fois, ce sera en mars 1960, à l'Olympia de Paris avec le quintet de Miles Davis. Et ce même mois de mars 60, nous sommes très exactement le 28 mars, le même quintet de Miles Davis est attendu au théâtre Apollo de Düsseldorf. Mais Miles ne montera jamais sur scène. Pourquoi ? Eh bien, parce que le concert était filmé et que le trompettiste n'était pas satisfait des conditions financières liées à cette captation. Coltrane monte donc seul sur scène et devient donc, par la force des choses, le leader de cette soirée où il va montrer à qui veut l'entendre qu'il n'a pas ou plus besoin de Miles pour exister.

On Green Dolphin Street, John Coltrane en concert à Düsseldorf en mars 1960. À ses côtés, Wynton Kelly au piano, Paul Chambers à la contrebasse. Vous venez de l'entendre dans une magnifique improvisation à l'archet. Et Jimmy Cobb à la batterie, la rythmique du fameux disque Kind of Blue enregistré une année plus tôt à New York. C'était en mars 1959. On écoute aujourd'hui une sélection d'enregistrements publics de John Coltrane à l'occasion du centenaire de sa naissance. Nous allons rester à Düsseldorf le 28 mars 1960. Nous étions au théâtre Apollo. Et je vous propose maintenant une sélection de trois standards qu'ils avaient enchaînés eux-mêmes à l'époque. Tout d'abord, Autumn Leaves, les feuilles mortes, suivi de What's New. Et enfin, Moonlight in Vermont. Vraiment de grands standards que Ella Fitzgerald, par exemple, avait chanté avec Oscar Peterson et Louis Armstrong. Mais ici, c'est donc le quartet de John Coltrane qui est toujours au saxophone ténor. Et dans Moonlight in Vermont, vous allez entendre Stan Getz, le grand Stan Getz au saxophone ténor, une association aussi rare qu'improbable. Voici donc John Coltrane à Düsseldorf en 1960, Autumn Leaves.

Moonlight in Vermont. Vous venez d'entendre une magnifique improvisation du saxophoniste Stan Getz. À ses côtés, le quartet de John Coltrane, qui était lui aussi au sax ténor, Wynton Kelly au piano, Paul Chambers à la contrebasse, et enfin Jimmy Cobb à la batterie, un concert enregistré à Düsseldorf. C'était le 28 mars 1960. On va rester à Düsseldorf. Voici The Theme.

The Theme, c'était le quartet de John Coltrane en concert à Düsseldorf le 28 mars 1960. À ses côtés, Wynton Kelly au piano, Paul Chambers à la contrebasse et Jimmy Cobb à la batterie. Parmi les musiciens qui auront le plus souvent accompagné Coltrane figure sans aucun doute le pianiste présent dans notre sélection qui s'appelle McCoy Tyner. McCoy Tyner qui a beaucoup enregistré, beaucoup joué avec Coltrane. Voici Naïma, c'est un thème de Coltrane qui porte le prénom de sa première épouse, Naïma, dont voici une version enregistrée à Copenhague en 1961, avec précisément le pianiste McCoy Tyner, dont je vous parlais à l'instant.

Naïma, une composition de John Coltrane qui était ici au sax ténor, mais on a surtout entendu la clarinette basse d'Eric Dolphy, un musicien très proche et un ami intime de Coltrane. McCoy Tyner était au piano, Reggie Workman à la contrebasse et Elvin Jones à la batterie. C'est un enregistrement qui a été réalisé à Copenhague en 1961. On écoute aujourd'hui une sélection d'enregistrements publics de John Coltrane à l'occasion du centenaire de sa naissance et de Copenhague. Nous allons nous déplacer maintenant à Paris. Le 17 novembre 1962, Coltrane est en concert en quartet à l'Olympia, là où ses improvisations avaient tout simplement été huées 2 ans plus tôt par le public parisien, alors qu'il se produisait avec le quintet de Miles Davis. Une formation qui allait se défaire quelques semaines après ce concert parisien. Alors, clin d'œil à ce concert avec Miles en 1960. Coltrane avait joué en novembre 1962 « Bye Bye Blackbird », un standard qui faisait partie du répertoire du quintet du trompettiste. À la différence du quintet de Miles Davis, Coltrane va s'exprimer ici en quartet dans une liberté totale. Il laisse libre cours à son discours musical, à son sens du récit et à sa grammaire du jazz qui sont devenus impressionnants de beauté mais aussi de complexité. Pour ce concert de novembre 1962 à l'Olympia qui est à suivre, Coltrane peut compter sur de solides compagnons. Il s'agit de McCoy Tyner au piano qu'on vient de quitter, de Jimmy Garrison à la contrebasse et d'Elvin Jones à la batterie. Voici Bye Bye Blackbird avec le quartet de Coltrane. C'était en 1962 à l'Olympia à Paris.

Une atmosphère de fièvre le 28 mars 1960 à l'Olympia de Paris. Une fièvre amenée par le quartet du saxophoniste John Coltrane. C'était Bye Bye Blackbird, un standard que Coltrane a souvent joué avec Miles Davis dans son quintet. Mais sans Miles Davis, il était décidément et définitivement libéré. Il pouvait briller, il pouvait surtout jouer tout ce qu'il souhaitait. Alors, ça peut paraître un peu aride, un peu âpre parfois, mais il faut s'imaginer qu'il n'y avait rien de gratuit dans tout ce que pouvait jouer John Coltrane. Il était habité par la musique. Et pour cela, il était drôlement bien épaulé par McCoy Tyner au piano, Jimmy Garrison à la contrebasse et Elvin Jones à la batterie. On écoute aujourd'hui une sélection d'enregistrements publics à l'occasion du centenaire de la naissance du grand saxophoniste. Et on va rester à l'Olympia. Voici maintenant une ballade pour calmer les esprits où Coltrane a troqué son saxophone ténor pour un saxophone soprano. Every time we say goodbye.

John Coltrane au saxophone soprano, McCoy Tyner au piano, Jimmy Garrison à la contrebasse et Elvin Jones à la batterie. C'était Every Time We Say Goodbye, en concert enregistré le 28 mars 1960 au théâtre Apollo à Düsseldorf. Le 7 juillet 1963, John Coltrane et son quartet sont en concert au festival de Newport, grand festival aux États-Unis, et ils donnent ce jour-là une version unique de My Favorite Things, extraite de la comédie musicale La Mélodie du Bonheur. Ce jour-là, une fois encore, comme dans Every Time We Say Goodbye qu'on vient d'écouter, son saxophone soprano brille de mille feux. Alors, il est évident de constater que plus les années ont passé, plus le jeu de John Coltrane est devenu complexe, incandescent. Il repoussait également toutes les limites de son instrument et défiait l'esthétique de son époque.

My Favorite Things, un extrait de la Mélodie du Bonheur, cette grande comédie musicale, mais ici revisitée par le quartet de John Coltrane le 7 juillet 1963. C'était en public au festival de Newport. Vous avez entendu aux côtés de John Coltrane au saxophone soprano, McCoy Tyner au piano, Jimmy Garrison à la contrebasse et Ron Haynes à la batterie. Du Coltrane incandescent dont je vous parlais, voici peut-être un Coltrane plus mystique. Et là, nous sommes le 10 août 1963 au Birdland, un grand club new-yorkais. Voici Alabama.

Alabama, une composition de John Coltrane qui était ici au sax ténor, McCoy Tyner au piano, Jimmy Garrison à la contrebasse et Elvin Jones à la batterie. C'est avec cet enregistrement réalisé au Burland à New York le 10 août 1963 que se clôt cette sélection d'enregistrements publics de John Coltrane, réalisé à l'occasion du centenaire de sa naissance le 23 septembre 1926. 30 ans après son décès, survenu le 17 juillet 1967, nous sommes donc en 1997, le pianiste McCoy Tyner, qu'on vient d'écouter, rend hommage à son mentor, qui était largement son aîné, donc John Coltrane. Il lui rend hommage au Village Vanguard à New York, lui qui a accompagné si souvent Coltrane. Il était ce soir-là en trio avec George Mraz à la contrebasse et Al Foster à la batterie, dans un Village Vanguard, ce club new-yorkais plein comme un œuf. Le trio reprenait quelques-uns des thèmes que Coltrane aimait beaucoup jouer, dont I Want to Talk About You, une composition qui va refermer donc cette évocation du centenaire de la naissance de John Coltrane.

Le pianiste McCoy Tyner, fidèle compagnon de route de Coltrane, en concert en 1997, 30 ans après le décès du saxophoniste. Nous continuons à l'écouter en public au Village Vanguard. C'était 30 ans après le décès de Coltrane.

Le pianiste McCoy Tyner en concert au Village Vanguard à New York en 1997. C'était un concert hommage à John Coltrane, 30 ans après son décès. Il est décédé le 17 juillet 1967. McCoy Tyner, avec qui il a tellement souvent joué, hein, Coltrane et lui ont été des compagnons inséparables. George Raz était à la contrebasse et Al Foster à la batterie. Nous rendons hommage aujourd'hui à John Coltrane à l'occasion du centenaire de sa naissance. Coltrane qui a profondément modelé et transformé l'esthétique du saxophone. Et parmi ses descendants figure l'illustre saxophoniste américain Michael Brecker, né en 1949 et décédé en 2007. Brecker a eu ce génie d'intégrer toute l'intensité de Coltrane tout en la combinant à d'autres influences. Je pense au funk, à la pop, au R&B ou encore à des maîtres comme Eddie Harris ou Dexter Gordon, un autre grand saxophoniste. Ces influences qui ont permis à Brecker de créer un son unique et moderne. Le voici, Michael Brecker, en compagnie, entre autres, du grand Herbie Hancock dans une ballade. Ça s'appelle « The Nearness of You ».

le chanteur James Taylor en compagnie entre autres de Michael Brecker au saxophone ténor, d'Herbie Hancock au piano et de Pat Metheny à la guitare, un enregistrement réalisé en 2001. Michael Brecker qui fut l'un des plus illustres et formidables héritiers de John Coltrane, je dis qui fut parce qu'il est décédé en 2007. On va retrouver Michael Brecker mais un petit peu plus tôt, nous sommes en 1990.

Azayam, une composition de Pat Metheny qui était ici à la guitare. Michael Brecker était au saxophone ténor, Larry Goldings à l'orgamont et Bill Stewart à la batterie. Michael Brecker qui est probablement l'un des plus importants saxophonistes après Coltrane et dont il fut un héritier aussi créatif qu'inspiré, né en 1949 et décédé en 2007. On va boucler la boucle de cet hommage à John Coltrane à l'occasion du centenaire de son décès avec John Coltrane dans l'un de ses albums les plus abordables. Il s'intitule Ballads. Il était enregistré en 1961 et 1962. Voici It's Easy to Remember.

0: John Coltrane en 1961 avec un trio de rêve, McCoy Tyner au piano, Reggie Woodman Workman à la contrebasse et Elvin Jones à la batterie. C'est avec cette ballade enregistrée en 1961 donc, que se clôt cet hommage à John Coltrane. 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Tout de suite, le temps suspendu avec Hélène Michel.
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9: Soyez les bienvenus et merci à Laurent Grolus qui nous accompagne chaque jour jusqu'à 15h avant de nous confier les clés. Nous voilà donc partis jusqu'à 17h. Et ce sont quelques jeunes filles qui ouvrent le temps suspendu aujourd'hui. Les jeunes filles au jardin, c'est la cinquième et dernière pièce des scènes d'enfants de Federico Mompou. Une musique très simple en apparence mais d'une délicatesse extraordinaire avec cette indication que Mompou donne au milieu de la pièce, chantée avec la fraîcheur de l'herbe humide.

Jeune fille au jardin, c'est un extrait des scènes d'enfants de Federico Mompou, une musique de souvenir, de fraîcheur, de jeunesse. Pour commencer notre émission, nous écoutions Luis Fernando Pérez. Et voici une autre jeune fille, mais cette fois face à un visiteur bien plus redoutable. Avec Schubert et son quatuor à cordes en ré mineur que l'histoire retiendra sous le nom de La jeune fille et la mort. Le titre vient de son deuxième mouvement, construit comme une série de 5 variations sur un lead qu'il avait écrit 7 ans plus tôt. Et dans ce lead, une jeune fille effrayée implore la mort de l'épargner. La mort lui répond avec douceur, presque avec tendresse, en lui promettant le repos. Et c'est précisément cette musique que Schubert reprend ici, un thème grave, dépouillé, qu'il transforme au fil des variations en une sorte de méditation, sereine ou inquiète, parfois aussi passionnée ou résignée.

L'Andante con moto, le cœur émotionnel du quatuor La jeune fille et la mort. Schubert n'avait que 20 ans lorsqu'il avait composé le Lied initial. 7 ans plus tard, à 27 ans, donc, il en reprendra le thème pour le deuxième mouvement de ce quatuor le plus célèbre, sans doute, de Schubert. Entre-temps, l'insouciance de la jeunesse a laissé place à une conscience sans doute plus aiguë de la fragilité de l'existence. Nous écoutions le quatuor Artemis dans ce 14e quatuor de Schubert. Et on passe de la mort à l'amour et de la méditation à quelque chose de plus souriant avec les souhaits d'une jeune fille. C'est la première des 17 chansons polonaises de Chopin qu'il aurait composées alors qu'il avait environ 19 ans. Une chanson qui repose sur un rythme de mazurka. La jeune fille y exprime son amour avec une fraîcheur presque naïve. Elle voudrait que le soleil, les oiseaux, toute la nature chantent pour celui qu'elle aime. Franz Liszt, qui connaissait bien Chopin et qui admirait profondément son œuvre, a réalisé une transcription pour piano de quelques-uns de ses chants polonais, dont celui-ci, Les souhaits d'une jeune fille. Cette jolie chanson qui devient sous les doigts de Liszt une miniature de concert.

Souhait d'une jeune fille, le premier des 6 chants polonais de Frédéric Chopin, transcrit pour piano par Franz Liszt et interprété ici par Claudio Haro. Une jeune fille qui nous vient de Russie à présent, la jeune fille de Pskov. C'est le tout premier opéra de Nikolaï Rimsky-Korsakov qu'il avait commencé alors qu'il n'avait que 23-24 ans. Le compositeur était à peine plus âgé que les jeunes personnages qu'il met en scène dans cet ouvrage. La jeune fille du titre est Olga, fille du prince de Pskov, et l'intrigue se déroule sur fond de conflit entre la cité de Pskov et Ivan le Terrible qui veut envahir la ville. Alors on découvre l'ouverture et 4 intermezzi qui correspondent à des extraits orchestraux tirés de l'opéra et non à une suite officiellement constituée par le compositeur sous ce titre. C'est une musique déjà très colorée, très russe et qui annonce le grand peintre d'orchestre que deviendra Rimsky-Korsakov quelques années plus tard.

La jeune fille de Pskov, c'était l'ouverture et Catherine Termezzi, tirée de cet opéra de Nikolaï Rimsky-Korsakov. Et c'est Mikhail Jourovski qui dirigeait l'orchestre symphonique de la radio de Berlin. Une autre Russie, celle du XXe siècle, avec Nikolaï Roslavets, l'un des compositeurs les plus singuliers, les plus méconnus peut-être de l'avant-garde russe. Et voici sa danse des jeunes filles en blanc, un titre presque vaporeux pour une musique qui, elle, est plus troublée, plus mystérieuse. C'est une page pour violoncelle et piano qui date de 1912, écrite par un Roslavets qui est encore fortement marqué à cette époque par Alexandre Scriabine, avant que son langage ne devienne beaucoup plus radical dans les années 20.

Danse des jeunes filles en blanc pour violoncelle et piano de Nicolas Iroslavets, interprété par Alexander Ivashkin et Tatiana Lazareva. Et la jeune fille change encore de visage, elle devient une Mara en Espagne. Cette jeune femme du peuple madrilène, élégante, indépendante, volontiers provocante d'ailleurs, elle est une figure emblématique de l'univers de Francisco de Goya et Enrique Granados a repris cette figure dans ses célèbres Goyescas. Voici Quejas o la Mara y el Ruiseñor, la complainte ou la jeune fille et le rossignol. La quatrième pièce du premier livre des Goyescas. La jeune fille chante ici en quelque sorte sa peine au rossignol qui finit véritablement par prendre la parole vers la fin. Le piano se transforme en un oiseau avec des tris, des ornements et des traits rapides.

C'était la complainte ou la jeune fille et le rossignol, cette mélodie d'Enrique Granados, extraite des Goyescas, interprétée ici par Jean-Philippe Collard, cette mélodie qui a connu une vie totalement inattendue au XXe siècle puisqu'elle a servi de matériau à la chanson Bésame Mucho, composée près de 30 ans plus tard par la mexicaine Consuelo Velázquez et que le pianiste de jazz Michel Petrucciani a également reprise à son compte avec ses musiciens.

0: Bésame Mocho, ce boléro mythique inspiré par Granados, repris par Consuelo Velázquez et qui prend ici une autre dimension encore grâce au dialogue entre le piano de Michel Petrucciani, la contrebasse profonde de Dave Holland et les cordes du Graffiti String Quartet. Bésame Mocho qui est devenu un incontournable du répertoire de Petrucciani qui adorait le réinventer en concert. Il en a livré des versions légendaires parfois beaucoup plus longues et très libres par rapport à l'original.
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Mercure, extrait des planètes de Gustav Holst, cette partition qui comporte sept mouvements inspirés non pas directement de l'astronomie mais surtout de la symbolique astrologique associée aux planètes. Holst qui ne cherche donc pas à décrire ici Mercure comme un corps céleste, il s'intéresse plutôt au caractère qui lui est attribué, celui du messager ailé, avec cette impression de vitesse, de légèreté, de mouvement perpétuel. Et c'était une version ici du Philharmonia Orchestra qui était placée sous la baguette de Leonard Sletkin. Et avec Berlioz, on va retrouver le même personnage mythologique, mais dans une fonction presque opposée. Chez Gustav Holst, Mercure est la mobilité, la légèreté. Chez Berlioz, dans son opéra Les Troyens, il devient la voix brutale du destin. Voici l'air intitulé « Nuit d'ivresse et d'extase infinie ». Alors nous sommes à Carthage, ici la nuit tombe. Didon et Énée peuvent se laisser aller à leur amour. Leur duo est l'un des grands moments de tendresse de l'opéra. Mais chez Berlioz, le bonheur ne dure jamais très longtemps. Les deux amants disparaissent lentement dans la nuit et soudain Mercure apparaît dans un rayon de lune. Il frappe deux fois le bouclier d'Énée avec son caducée.

Nuit d'ivresse et d'extase infinie. C'est un extrait des Troyens d'Hector Berlioz avec Joyce Di Donato. Il y avait Michael Spires, l'orchestre philharmonique de Strasbourg dirigé par John Nelson. Mercure, c'est le surnom qui a été donné à la 43e symphonie de Joseph Haydn, surnom qui n'est pas de Haydn, son origine reste inconnue et la première trace connue de ce titre apparaît seulement au 19e siècle. Peut-être cette symphonie a-t-elle accompagné autrefois un spectacle dans lequel apparaissait le messager des dieux, mais ce n'est pas certain. C'est donc inutile de chercher ici des ailes de Mercure dans cette partition qui reste malgré tout légère et qui nous embarque dans une musique vive et élégante, pleine de petits échanges entre les cordes et les vents.

La symphonie Mercure, 43e symphonie de Joseph Haydn. Nous écoutions l'orchestre de l'âge des Lumières, dirigé par Franz Brüggens. Catalogne, c'est le titre choisi par le pianiste français Wilhelm Lachumia pour son tout nouvel enregistrement. Wilhelm Lachumia qui réunit sur ce disque trois compositeurs qui, chacun à leur manière, ont été profondément liés à la Catalogne ou à son imaginaire. Il y a Isaac Albéniz, Déodat de Sévrac et Federico Mompou. Et le programme fait voyager entre Espagne et France, entre la musique populaire, les paysages, les danses et une écriture pianistique extrêmement colorée. Le livret revendique d'ailleurs l'influence d'une réflexion du philosophe et musicologue Vladimir Yankelevitch sur ces trois compositeurs et sur cette capacité à transformer le réel par les harmonies, les timbres et les résonances. Alors voici Albéniz, on écoute sa pièce intitulée L'automne valse qui nous plonge dans l'univers de la valse de salon romantique.

Le pianiste français Wilhelm Lachomia interprétait l'automne valse d'Isaac Albéniz, cet extrait de cette nouveauté, un programme intelligemment construit avec Mompou et Sévrac qui s'alternent presque constamment avant de laisser Isaac Albéniz refermer le voyage. Et le pianiste qui aime construire des programmes qui sortent des sentiers battus en faisant dialoguer le répertoire connu et les œuvres moins fréquentées. C'est une nouveauté qui sort dans 2 jours et qui est à retrouver sous le label La Dolce Volta. Une dernière page qui nous prolonge peut-être notre voyage espagnol de quelques minutes. Voici Joaquín Turina et un extrait de son Sextuor sous-titré Scènes andalouses qui nous emmène en 2 tableaux, Crépuscule du soir et puis À la fenêtre.

0: l'alto, le piano et le quatuor à cordes pour refermer ce temps suspendu aujourd'hui. C'était un extrait des scènes andalouses de Joaquín Turina par le Nash Ensemble. Merci de nous avoir suivis. Passez une belle fin de journée et en musique évidemment.
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11: Une enfant de 14 ans mariée en échange de 2 sacs de farine, d'autres violées et mariées à leur agresseur. L'ONU dénonce cette nouvelle réalité qui s'abat sur la bande de Gaza. Transformer une betterave en sucre nécessite beaucoup d'énergie. Mais à Antoin, dans le Tournaisis, la sucrerie a investi des millions pour transformer les restes de betterave en énergie. Quel bilan ? Après un mois de cours au sein des académies de musique ou de théâtre, les frais d'inscription ont changé, les directions croulent souvent sous la charge administrative. Bonjour. À Gaza, la guerre ne fait pas seulement des morts et des déplacés, elle bouleverse aussi la vie des femmes et des filles. Un rapport de l'ONU signale une augmentation des faits de violence à l'égard des femmes et des filles. Attention aux jeunes oreilles, Sophie Léonard, certains témoignages sont glaçants.
12: Oui, dans plusieurs camps de déplacés, des femmes racontent des situations particulièrement dramatiques. Certaines victimes de viol seraient ensuite mariées à leur agresseur pour éviter le scandale. Une autre femme raconte qu'en pleine famine, un père aurait marié sa fille de 14 ans en échange de 2 sacs de farine.
11: Et ces mariages précoces semblent eux aussi se multiplier.
12: Oui, le rapport fait état d'une hausse de 123% des cas signalés entre le premier et le deuxième trimestre de cette année. Les jeunes filles devenues orphelines sont particulièrement vulnérables. Certaines sont mariées par leurs proches, notamment parce qu'ils ne peuvent plus assumer leur prise en charge. Avec des conséquences très concrètes, les organisations humanitaires alertent sur l'augmentation des grossesses chez les adolescentes, alors que le système de santé est largement désorganisé. Et puis il y a aussi la déscolarisation. Environ 700 000 enfants ont été privés d'enseignement en présentiel depuis le début de la guerre. Une guerre qui bouleverse donc les trajectoires de toute une génération d'enfants et d'adolescentes.
11: Merci Sophie. Un discours très attendu cet après-midi à la tribune des Nations Unies, celui du président iranien. Il est à New York et assiste à l'Assemblée générale de l'ONU. L'Iran ne tolérera pas que le détroit d'Ormuz soit utilisé comme outil d'agression envers l'Iran, a-t-il déclaré. Et pour lui, les États-Unis ont, je cite, imposé l'insécurité dans toute la région. Un hélicoptère de l'armée russe est brièvement entré dans l'espace aérien de la Pologne. Une incursion de moins d'une minute. La Pologne a immédiatement fait décoller ses avions de chasse. Cela prouve une nouvelle fois que la Russie teste notre défense anti-aérienne, réagit le commandement de l'armée polonaise. Et chez nous, la grève des contrôleurs aériens est suspendue à l'aéroport de Charleroi pour laisser une chance à la négociation. Une première réunion autour d'un médiateur se déroule cet après-midi dans un lieu qui a été gardé secret. Les aiguilleurs du ciel de l'aéroport de Charleroi réclament l'octroi d'une prime de nuit. Et depuis une semaine, à présent, aucun avion ne décolle de l'aéroport de Charleroi. Entre 22h et 8h le lendemain matin, plus de 300 vols ont été annulés. Vous allez commencer à croiser des camions remplis de betteraves sur les routes. La campagne sucrière, comme on l'appelle, vient de commencer. 3 mois de récolte pour fabriquer du sucre. Et dans les sucreries, comme beaucoup d'autres secteurs d'activité, les entreprises avancent vers la décarbonation, la réduction progressive des énergies fossiles. À Antoin, la sucrerie produit désormais 20% de l'énergie qu'elle utilise à partir de biogaz, et cela grâce à un produit qui est disponible sur place, la pulpe des betteraves. Et cela permet de faire quelques belles économies. Florence Dussard va nous expliquer le procédé.
13: Les betteraves défilent sur la bande de transport, 500 camions par jour, 1 200 000 tonnes en 3 mois et demi. Guillaume Iwens, directeur agronomique de la sucrerie de Fontenoy.
14: C'est un moment très important pour nous, c'est le début de la campagne betteravière.
13: Elles vont être transformées en sucre dans les heures qui viennent, une opération très énergivore.
14: Ça demande énormément d'énergie parce qu'une betterave, c'est essentiellement de l'eau, et donc il faut extraire cette eau de la betterave.
13: Ce qui reste après ce processus, c'est de la pulpe. Elle est vendue aux éleveurs comme alimentation pour le bétail, mais désormais une partie est utilisée autrement.
14: Une petite partie qu'on garde ici en interne pour nos digesteurs pour produire du biogaz.
13: Dans de grandes cuves circulaires, la pulpe de betterave en se décomposant produit du méthane. 20% de l'énergie de la sucrerie est désormais issue de ce procédé. Lucas Contrino, directeur financier.
15: Tout ce qu'on peut produire en interne est toujours ça de prix, vu surtout les prix d'énergie pour l'instant sur le marché. On va réduire notre consommation de gaz et en plus de ça, on produit en interne pour vraiment essayer d'optimiser cette consommation de gaz.
13: Le groupe Iscal a déjà investi dans 3 digesteurs et compte en installer 3 autres. Près de 15 millions investis pour la décarbonation. C'est l'équivalent par an de 30 millions de kilomètres en voiture.
11: C'était Florence Dussard avec des interviews réalisées par Thomas Dechamps. La Cour constitutionnelle examine cet après-midi le recours en suspension introduit par une vingtaine d'enseignants. Ils contestent la validité du décret programme voté en juin par la Fédération Wallonie-Bruxelles. Ce vote a permis en quelque sorte de valider les économies et les réformes prévues dans l'enseignement. La décision de la Cour devrait être rendue dans quelques jours. Et dans ces économies, la Fédération Wallonie-Bruxelles a supprimé la gratuité pour les enfants de moins de 12 ans fréquentant ces académies de musique, des arts de la parole ou des cours de danse. L'inscription coûte désormais entre 95 et 150 euros en fonction du réseau. Un mois après la reprise des cours, quelle est la situation ? À Anderlecht, en région bruxelloise, les inscriptions pour les 9-12 ans ont légèrement baissé, mais l'académie constate surtout une surcharge administrative parce que pas mal de parents ont malgré tout droit à la gratuité en fonction de leur statut, mais il faut les documents pour le prouver, fait remarquer la directrice Karine Rochat.
16: On a les papiers du chômage, on a les papiers du CPAS. En attente, je crois qu'il y a 10 ou 15% au moment dont on attend les papiers. C'est énorme pour nous parce que c'est le double du boulot de l'année passée, puisqu'on se contentait d'une carte d'identité pour justifier un droit d'inscription à ne pas payer entre 5 et 12 ans. Mais maintenant, il faut soit des sous, soit des papiers, des compositions de ménage. Et puis, il faut expliquer tout ça à des gens qui ne maîtrisent pas toujours la langue française. Et tout doit être en ordre pour le 6 octobre au plus tard.
11: Une interview sur fond de vocalise. Une interview signée Marie Michiels et Ariane Dufresne. Son histoire, vous l'avez peut-être vu passer sur vos réseaux sociaux. Le comédien français Arnaud Denis s'est fait euthanasier hier en Belgique pour mettre fin à ses souffrances. Il avait 43 ans. L'acteur s'était fait opérer d'une hernie à l'aine en 2023 et il dénonçait la pose d'un implant qui, selon lui, aurait provoqué le développement d'une maladie neurologique dégénérative, une encéphalomyélite myalgique. Elle provoque des douleurs intenses. Ce type de prothèse est implanté depuis 40 ans dans tous les hôpitaux de Belgique. Françoise Berlaymont a donc demandé son avis au professeur Olivier Dautry. Il est chirurgien et spécialiste de l'hernie.
17: Ce que je lis dans la presse de l'histoire de ce pauvre jeune homme, cette douleur était tellement atypique que c'est difficile de les rapporter à la chirurgie qu'il a eue. Il est incompréhensible anatomiquement, médicalement, maintenant toujours sans avoir vu le dossier, d'expliquer l'entièreté de la symptomatologie par cette chirurgie d'hernie. Moi, je me méfie très fort des patients qui ont déjà mal avant l'opération, parce que la douleur n'est pas nécessairement liée à la hernie. Les hernies qui font mal, c'est exceptionnel. Donc les patients qui ont des douleurs avant l'opération, souvent ils gardent leurs douleurs après. Donc ce cas est très particulier, quoi.
11: Le comédien s'était fait retirer l'implant, mais les troubles s'étaient ensuite aggravés, selon lui, le contraignant à arrêter sa carrière. Et c'était une interview signée Françoise Berlaimont. La Belgique participera au concours Eurovision de la chanson l'an prochain en Bulgarie. La VRT valide la participation belge. Et les Pays-Bas aussi, qui font donc marche arrière. Nos voisins saluent la prise de mesure pour remettre au premier plan, je cite, le caractère fédérateur de ce rendez-vous. Un rendez-vous télévisuel très important, vu le nombre de téléspectateurs. L'Eurovision a récemment été secouée par une vague de boycotts liée à la participation d'Israël. En football, les Diables Rouges affrontent l'Italie vendredi soir. Premier match de Ligue des Nations et premier match pour notre nouveau sélectionneur Marc Van Bommel. Mais quel changement amène-t-il à l'équipe ? Vincent Langendries a posé la question à l'expert Nicolas Rasquin.
18: Il est top avec nous. On a un super bon contact. On prend beaucoup de plaisir à travailler. Il a une approche du foot qui est très intéressante. On joue vers l'avant, on presse vers l'avant. Et finalement, on s'y retrouve pas mal dans sa vision du jeu. Donc c'est super pour le moment.
11: Le Diable Rouge Nicolas Rasquin, interrogé donc par Vincent Langendries. Et c'est la fin de ce journal. Bel après-midi.
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19: Bonjour, excellente fin de journée sur Musique 3. La Dolce Vita commence sur un merveilleux souvenir, le genre de souvenir qui fera notre bonheur tout au long de la soirée. Tout à l'heure, à partir de 20h, ce sera le point d'orgue de cette journée spéciale consacrée au centenaire de la naissance de John Coltrane que nous célébrons depuis ce matin sur Musique 3. Je vous propose de retrouver immédiatement ce géant du saxophone en 1963, à l'époque où son producteur lui suggère de s'extraire pour un petit temps seulement de ces improvisations intenses et avant-gardistes. Cette opération séduction sera couronnée par l'album Ballads en 1962, sa collaboration avec Duke Ellington, mais aussi par son album en duo avec le baryton Johnny Hartman, dont la carrière était alors au point mort. Et ce sera le seul et unique enregistrement sur lequel John Coltrane accompagne un chanteur. Le succès sera immédiat et relancera la renommée de Johnny Hartman.

0: My One and Only Love, John Coltrane et Johnny Hartman. En 1963, la magie de John Coltrane, qui est à revivre ce soir à 20h en compagnie d'Arnaud Quitelier, de François de Brigode et de leurs artistes invités durant une émission spéciale enregistrée en public au Baïchou, à Bruxelles.
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0: Une voix brésilienne qui célèbre le passage du temps. Car les choses passent et se transforment, mais elles se transforment avec enchantement dans la musique de Fabiano do Nascimento. Le guitariste brésilien a rassemblé un petit orchestre de 16 musiciens pour créer une sorte de samba panoramique, large, scintillante et pleine de sérénité. Fabiano do Nascimento sur l'album Villa qui vient de sortir en février 2026.
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0: Et voici quelques petites notes de piano pleines de fraîcheur enfantine dans la suite des marionnettes du compositeur tchèque Bohuslav Martinů. Il y a une charmante colombine qui danse gentiment sur une valse à trois temps.

Le pianiste Émile Leichner sur la danse des Colombines. C'est la toute première pièce des marionnettes de Bohuslav Martinů sur un tempo de valse. La valse suivante appartient au compositeur et pianiste Enrico Pieranunzi. C'est un hommage à Federico Fellini, Fellini's Waltz, interprété en duo par la chanteuse Zinu Haig et son partenaire contrebassiste Thomas Faunesbach.

Le duo danois de Zinu Egg et Thomas Faunesbach, Fellini's Waltz, d'Enrico Pierannunzi fait partie de leur premier album en commun en 2015. Et puisqu'avec la valse, tout va par trois, après la petite valse de Martine ou après Fellini's Waltz, en voici une troisième, intitulée Yerevan Vals, le compositeur. Et d'ascendance arménienne, comme on peut s'en douter, Jean-Michel Ekerian est aussi le batteur de ce trio, entouré de Romané à la guitare et de Marcel Cazès à la clarinette.

0: By Mir Bisto Shane, les Andrew Sisters avaient popularisé cette chanson en provenance d'une comédie musicale yiddish new-yorkaise du début des années 30. Cette jolie reprise était celle d'Elia Battista et Andrea Motis, chanteuses et excellentes instrumentistes, toutes les deux formées depuis leur tendre enfance au sein du jazz band catalan de Juan Chamorro.
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Il s'appelait Eugène Cicero. Et il était un génie de l'improvisation, un peu à la Errol Garner, le tout associé à une technique de pianiste classique. Il est né roumain, Eugène Cicero. Il était beaucoup moins connu en France ou en Belgique que Jacques Loussier, quand il s'agit d'évoquer en tout cas les musiciens de jazz qui ont été parmi les premiers à utiliser des œuvres classiques. Et on se situe dans les années 1960, dans ces eaux-là. Heureusement, sa notoriété en Allemagne et au Japon, surtout, la réédition de ses enregistrements également permettent de l'apprécier partout et à sa juste valeur aujourd'hui. Le label de jazz allemand MPS a exhumé plusieurs albums d'Eugène Cicero. Parmi tous ces morceaux de bravoure pianistique avec ce swing incroyable, on y redécouvre ce qu'on a entendu là, par exemple, ce solfeggio. C'était une recomposition d'une partition de Carl Philipp Emanuel Bach. Et nous voici entre deux Bach, entre le fils d'une part, le père de l'autre. À l'étape suivante, il y a aussi un usage détourné du classique. La violoniste finlandaise Greta Maria Kentala dépose côte à côte des danses du folklore nordique avec d'autres danses anciennes utilisées par Jean-Sébastien Bach dans ses suites instrumentales, et elle les enchaîne naturellement, passant insensiblement de l'une à l'autre afin justement de nous faire entendre leur parenté, leur ressemblance.

0: Concerto pour violon en ré mineur de Jean-Sébastien Bach. L'allegro final était exécuté par Alina Ibrahimova avec l'ensemble Arcangelo de Jonathan Cohen.
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0: Et bienvenue. Si vous nous rejoignez en cours de route entre folk et classique dans la Dolce Vita sur Musique 3, voici une réminiscence romantique polonaise, une mélodie du violoniste Henri Wieniawski, sur laquelle la chanteuse Anna Maria Jopek a posé un texte dans sa langue et avec toute la nostalgie qu'inspire naturellement cette composition du 19e siècle.

Une mazurka, la première des trois mazurkas opus 59 de Frédéric Chopin, était interprétée par Maria João Pires. C'était la deuxième touche polonaise de la Dolce Vita ce soir. Il y en aura encore une troisième tout de suite après la voix d'Anna Maria Jopek. Après la mélancolie de Chopin, voici un immense jazzman de Varsovie sur une chanson sans paroles. Song for Ania est un morceau du trompettiste Tomasz Tanko, décédé en 2018.

Los abrazos rotos, les étreintes brisées, une partition d'Alberto Iglesias, le meilleur partenaire musical du cinéaste Pedro Almodovar. Et on croirait encore entendre l'Espagne sur la chanson suivante. Pourtant, ce n'est pas une passion andalouse. L'autrice et interprète de ce morceau est la chanteuse mexicaine Magos Herrera.

0: joué au Théorbe par Daniel Zapico, Les barricades mystérieuses de François Couperin. Couperin n'a laissé aucune indication à propos de ce titre, par conséquent toutes sortes d'hypothèses ont été formulées au fil des siècles, purement musicales, liées à l'harmonie, au style de l'écriture, tantôt philosophique, tantôt poétique, barrières entre passé, présent, entre la vie, la mort, masques mystérieux, ou encore, c'est la plus fantaisiste, certains ont spéculé sur une barrière dans le regard en référence aux cils des courtisanes du XVIIe siècle. Alors une explication plus historique est envisagée, celle des barricades parisiennes de la Fronde de 1648, une hypothèse crédible car la pièce n'avait été publiée qu'après la mort de Louis XIV, qui avait conservé un très très mauvais souvenir de cet événement.
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0: Hommage à Ennio Morricone, à présent. La mort du compositeur en 2020 a donné lieu à des évocations qui sont sorties parfois du cadre de la musique de film. Les jazzmen, et surtout les jazzmen italiens, se sont emparés de plusieurs thèmes de Morricone comme d'une matière, d'un matériau bien vivant. Le saxophoniste italien Stefano Battista a choisi une douzaine de mélodies qu'il décline en quartet, avec Fred Nardin au piano, Daniele Sorrentino à la basse et André Ceccarelli à la batterie.

Mi tierra Veracruzana, c'est une chanson d'amour aux couleurs très vives qui parle de paysages vert citron, de roses goyaves, de fleurs rouges passion. Et cette passion-là, ce bel accent mexicain aussi, appartient à Natalia Lafourcade, dont je ne cesse de vous vanter le talent depuis quelque temps. Exemple à l'appui. Retour à l'ancienne Europe et plus spécialement à l'Italie baroque. Voici un passage d'une douceur idyllique dans la Giuditta Nutrice, oratorio d'Alessandro Scarlatti, par la Cetra d'Orfeo, l'ensemble de Michel Costermans avec la voix soliste de Dominique Corbiot.

Dino Saluzzi, c'est le vétéran argentin de cette fusion entre jazz et bandoneon, le bandoneon qui l'a décloisonné, qui l'a extirpé des salles de bal. Et à l'opposé, eh bien voici justement l'expression nostalgique du tango d'autrefois que pratique toujours un autre superbe seigneur argentin, Daniel Melingo. Il chante un tango très tendre, dédié aux gitans qui transportent, dit-il, leurs souvenirs comme les escargots qui voyagent avec leur maison sur leur dos.

Televidente della vita, littéralement le téléspectateur de la vie, un spectateur égaré dans un décor cabossé, parmi les caravanes en déroute des banlieues pauvres et éloignées de Buenos Aires. La voix brisée du chanteur Daniel Melingo a su récupérer l'esthétique désuète du tango 1900 pour en faire quelque chose d'intemporel, un chant qui résiste à la crudité du monde. Rêveuse, rêveuse et tout aussi mélancolique, voici la trompette d'Avishai Cohen en duo avec Baptiste Trottignon au piano.

0: After Minneapolis, le titre et les paroles font explicitement référence au meurtre de George Floyd. Une composition du saxophoniste Joshua Redman qui a aussi écrit les paroles de ce morceau. Un chant de deuil, un chant d'espoir, même si hélas la lutte contre le racisme est loin d'être terminée. C'est la première fois que Joshua Redman intégrait une chanteuse à l'un de ses projets personnels, la vocaliste Gabriele Cavassa, présente donc sur l'album Where Are We chez Blue Note. C'était la fin de la Dolce Vita ce mercredi soir. Dans un instant, la musique des images, suivie de l'émission spéciale pour le centenaire de John Coltrane. Je vous souhaite une excellente soirée sur Musique 3.
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1: Bonjour et soyez toutes et tous les très bienvenus dans un nouveau numéro de La musique des images. Aujourd'hui, j'ai besoin de placer une ambiance pour vous raconter ce qui se cache derrière une lettre et un nombre A24.

0: Nous sommes en 2011 et j'aime imaginer que c'est l'été. Et que c'est ce morceau qui accompagne la course de la voiture qu'est en train de conduire Daniel Katz, un jeune financier américain. Ce qui est sûr, c'est qu'il se trouve sur une autoroute qui relie la petite ville de Teramo, dans les Abruzzes, à la capitale italienne. On surnomme cette autoroute longue de 166 km la route des parcs. Elle doit avoir un certain charme, cette route, car dans l'esprit de ce futur producteur, son appellation routière va devenir la marque de la boîte qu'il envisage de fonder, A24. Il dira plus tard « J'ai toujours rêvé de démarrer une boîte de production cinématographique et pour être honnête, ça m'a toujours effrayé. Mais ce jour-là, avec des amis dans ma voiture en route vers Rome, j'ai eu cette révélation. La route avait pour nom A24 et à ce moment, je me suis dit « C'est le moment de se lancer ». Ce qui est sûr, c'est que Katz, avec A24, aura remis sur le devant de la scène des projets audacieux sans certitude de succès, avec une patte et un éclectisme rafraîchissant. Il faut le trouver, le point commun entre une histoire de pongiste insupportable et géniale.
1: Allô ?
2: Bonjour, c'est Marty Mauser, je suis dans la suite royale. Je vous ai vu à la réception hier.
1: D'accord.
2: En fait, j'ai encore jamais parlé à une star de cinéma, mais moi aussi je suis hyper connu.
1: Ah bon ?
0: Une virée entre amis lors d'un festival d'été en Suède qui part en vrille.
3: What's happening ?
4: That's why you look so guilty right now, because you know.
0: Une histoire d'amour belle comme la vie.
5: At some point, you gotta decide for yourself who you're gonna be. Can't let nobody make that decision for you.
6: You gonna tell him why the other boys kick his ass all the time?
7: What's wrong?
4: I'm good.
0: Ou encore un voyage dans les salles cachées d'un magasin d'ameublement qui s'avérera beaucoup plus grand qu'il n'y paraît.
8: I found something in the store.
7: Okay. What did you find?
8: The place. I found a place.
0: Voir ce pétage total de plomb entre voisins.
9: For me, no gluten, no dairy, no meat, no sugar.
10: Oh no!
11: There's something I've been wanting to talk to you about.
12: We also have something we wanted to talk to you about.
0: Alors oui, je vous le concède, il n'est pas évident à trouver ce dénominateur commun, mais je choisirais bien le mot éclectisme pour tenter de définir la production de cette boîte qui peaufine des films uniques. Alors, suivez-moi dans les méandres passionnants des productions audacieuses et curieuses de A24 en se délectant des musiques qui les ont accompagnées. Il faut remonter en 2012, l'année de l'épiphanie romaine du boss de ce qui deviendra A24, pour retrouver le film fondateur. En 2013, Roman Coppola, frère de Sofia et fils de Francis, réalise une comédie loufoque et audacieuse dans la tête de Charlie Swan III. Le casting réunit Charlie Sheen, Bill Murray et Aubrey Plaza. A24, en pleine naissance, ne fait que distribuer ce film, mais avec sa réalisation au cordeau, ce mélange de genre et son étrangeté, dans la tête de Charlie Swan III, porte en lui l'ADN de ce qui fera la spécificité et le succès de A24. En 2013 toujours, c'est le vrai premier choc pour la jeune société de production.

Le chien fou et génial Harmony Korine signe chez A24 une histoire de jeunes femmes qui, comme des milliers de leurs contemporains, envahissent les plages de Floride pour quelques jours de folie totale. Alcool, drogue, sexe et craquage de string fluo. Spring Breakers, avec Selena Gomez et James Franco, avance masqué pour mieux mettre à genoux les spectateurs. Avec son titre, son casting teenager et ses incroyables couleurs flashy, qu'on doit à notre compatriote, le directeur photo Benoît Debille, Spring Breakers passe pour une comédie pour ados délurés. Mais le film est tout sauf ça, c'est une observation sans scrupules et violente de cette jeunesse en totale perte de repères, de limites et d'innocence. Violent, sexué, Spring Breakers choque et A24 se taille une réputation de boîte sérieuse qui ose.

Toujours en 2013, Sofia Coppola, sans doute convaincue par l'expérience de son frère, signe chez A24 son histoire de copine prête à tout pour devenir célèbre. The Bling Ring. Pas un succès fou au box-office, mais encore une marque de fabrique claire. Chez A24, on ne dépense pas obligatoirement tout le budget dans le cachet des stars visibles à l'écran, mais on choisit et on choisit les créateurs. Plus de 10 ans avant son multi-oscarisé Zone of Interest, Jonathan Glazer signe en 2014 un film étrange qui ne pouvait que plaire à la société de production A24. Scarlett Johansson dans le rôle d'une extraterrestre sans pitié, une photo surnaturelle et une musique signée Mika Levy. Aussi envoûtante que le film qu'elle accompagne.

En 2015 et 2016, A24 exerce son envie de produire ou de distribuer des œuvres fortes. Il y a le haletant et questionnant Room, avec Brie Larson et le tout jeune Jacob Tremblay, tiré de l'histoire tragique de Natacha Kampusch, séquestrée de ses 8 à ses 18 ans par un criminel qui la fit vivre dans une cave. Et le tout aussi dérangeant, mais quasi rigolo, surréaliste et glaçant Omar, de Yorgos Lanthimos, c'est le tout premier film du réalisateur grec hors de son pays. A24 produira son tout aussi étrange « Mise à mort du cerf sacré » en 2017. Mais c'est l'année 2016 qui sera celle de la consécration de la plus si petite boîte de production. Avec son film « Moonlight », le réalisateur Barry Jenkins offre au monde une de ses plus belles histoires d'amitié, d'humanité et d'amour qui soit. Ce serait très réducteur de dire que « Moonlight » donne vie aux sentiments entre deux hommes noirs, mais c'est un des ingrédients de ce chef-d'œuvre. En trois époques et autant de tableaux, Moonlight suit la vie très compliquée de Chiron, un jeune afro-américain battu à la maison et harcelé à l'école. Il est recueilli par un dealer bienveillant qui lui donnera l'amour et la sécurité qu'il mérite. Puis il y a sa vie de délinquant et enfin, l'amour qui peut-être pourra se révéler sans peur. Moonlight bluffe et touche tout le monde. Il reçoit face au rouleau compresseur de La La Land trois Oscars, dont le très convoité meilleur film. C'est l'Oscar de la révélation pour Jenkins et celui de la reconnaissance pour A24. Si la bande-son de Moonlight emprunte des morceaux existants, dont le fameux, excusez l'accent, Cucurucucu Paloma, immortalisé par Caetano Veloso, le score est composé par Nicolas Britel. On en écoute un extrait, The End Suite, la musique qui accompagne le générique fin et nos larmes.

Après avoir distribué A Ghost Story, un petit bijou d'histoire de gentil fantôme venant observer la femme qu'il a quittée bien malgré lui, A24 continue ce rôle essentiel de distributeur en prenant en charge le deuxième long métrage de l'actrice Greta Gerwig, passé derrière la caméra. Lady Bird est un petit bijou d'émotion et une démonstration de l'énorme potentiel de la future réalisatrice du film Barbie. On écoute un extrait de la musique de Lady Bird composée par John Bryan.

En 2018, A24 prouve, si besoin en était, qu'ils ont un truc avec le cinéma de genre et le mélange de genre avec une base ou du moins un ingrédient horrifique, qui, bien utilisé, raconte les travers de notre société. Le très angoissant Hereditary signe le début d'une relation à long terme avec un réalisateur à l'univers riche et barré, Ari Aster. Si A24 ne fait que distribuer ce film monstre, ce n'est qu'un pied dans la porte d'une collaboration fructueuse. Ne fût-ce que commercialement, c'est le jackpot. Hereditary multiplie par 8 le budget qu'a nécessité sa production. On ne lâche décidément pas un réalisateur qui, avec une mise de 10 millions de dollars, en rapporte 80 de recettes. On écoute un extrait, le bien nommé Funeral, composé par Colin Stetson.

Cette fois, il raconte les déboires d'une brochette d'étudiants américains en goguette sur les terres mystiques scandinaves et la naissance d'une déesse. C'est en très résumé le choc Midsommar avec Florence Pugh en vedette. Le succès est immédiat, il est critique et commercial. La musique de cette fable violente, poétique et inspirée est signée Bobby Krilch.

Après Midsommar, Aster réalise le très ambitieux Beau is Afraid avec Joaquin Phoenix dans le rôle de ce fameux Beau, héros paranoïaque. Nous sommes en 2023 et le succès, il faut dire, est plus mitigé. A24 le reconnaît et confesse que le film accuse un déficit de 35 millions de dollars. Mais la maison de production ne laisse pas tomber son réalisateur. En 2025, ils produisent ensemble son film Eddington, un projet hyper ambitieux à la croisée des genres qui raconte le malaise contemporain entre conspirationnisme, fascisation de la société, en même temps que le politiquement correct qui se répand. Un cocktail explosif et un film complexe, libre et réussi. Pour la musique, Ari Aster rappelle le compositeur de Midsommar, Bobby Krlich, qu'il associe à Daniel Pemberton.

2019, A24 s'essaye dans un nouveau genre pour lui, le film de gangster. Dans Uncut Gems, Adam Sandler est un bijoutier juif new-yorkais qui va effectuer de très mauvais choix, ces derniers risquant d'avoir de très funestes conséquences. Les frères Sadi réalisent ce thriller sous tension, dont Daniel Lopatin signe le score, dont on écoute un extrait.

On vient d'écouter un extrait de la bande-son de Uncut Gems, composée par Daniel Lopatin et réalisée par les frères Ben et Josh Safdie. Mais comme c'est parfois le cas, les frères se séparent et décident de réaliser séparément leurs films. Étonnant tout de même les fratries, même lorsqu'elles se séparent, elles continuent parfois d'en être. Séparément, chacun tourne un film à composante sportive, la MMA pour Ben et le tennis de table pour Josh. Smashing Machine pour l'un et Marty Supreme pour l'autre. Marty Supreme ou comment rendre le tennis de table sexy. Qui plus est, en suivant la vie et les exploits pas toujours glorieux d'un pongiste assez insupportable, il faut le dire, dans les années 50, il est campé par Timothée Chalamet. Superbement réalisé, Marty Supreme bénéficie d'une campagne de lancement hors norme et c'est un succès qui permet à A24 de compter de façon durable dans le monde des boîtes de prod. La musique est signée Daniel Lopatin, encore lui, on en écoute un extrait.

On revient un peu en arrière avec ce qui est devenu au fil des années une trilogie de genre réalisée par Ty West avec Mia Goth dans le rôle principal. Trois époques, trois traitements pour une même héroïne qui rêve de devenir star. X, Pearl et enfin Maxine avec 3X est une déclaration d'amour au film de genre horrifique à forte tension sexuelle. On écoute un extrait de X, My God, composé par Tyler Bates et Chelsea Wolfe.

0: Mrs. Wang.
1: Mrs. Wang, are you with us?
2: I am paying attention.
1: Now, you may only see a pile of receipts, but I see a story. I can see where this story is going. It does not look good.
3: On l'a bien compris, A24 produit des films à géométrie et aspect très variable. Mais le film que sort en 2022 A24 pourrait bien répondre à la définition du type de production dont ils sont capables. Le titre déjà en dit long et n'est pas simple à prononcer, Everything, Everywhere, All at Once. L'histoire d'Evelyn, qui n'est pas que ce qu'elle croit être, à savoir la tenancière fatiguée d'une laverie miteuse. Dans le multiverse qui ne va pas tarder à l'aspirer, Evelyn est multiple et c'est une dure à cuire qui pourrait bien sauver le monde. C'est la merveilleuse Michelle Yeoh qui joue toutes les Evelyn de ce film barré, baroque et ample dans lequel il est question du rapport mère-fille, de fantastique, de cascade, de blagues et même de philosophie. Avec des yeux partout, la musique de cet ovni total est signée du groupe Sonlux.

Après l'oscarisé Zone of Interest en 2023, A24 sort le prémonitoire Civil War. Un pays, les États-Unis pour le nommer, a basculé dans la guerre civile suite à la folie ou la bêtise, voire les deux, et le calcul cynique de politiciens sans scrupules. Civil War met en scène Kirsten Dunst dans le rôle d'une photographe traversant ce pays désolé, en proie à la barbarie d'une nation que des générations de politiques de haine et de crétinisation a déchirée. On écoute la musique composée par la moitié du groupe britannique Portishead, Geoff Barry.

Si A24 continue son petit bonhomme de chemin sur des routes plus fréquentées, la boîte tête chercheuse s'autorise parfois des sorties non banalisées pour le plus grand bonheur d'amateurs de curiosité. Parmi lesquels en 2026, un ovni, encore un, Backrooms. Dans un passé pas si lointain, un vendeur de meubles dépressif, porté sur la boisson et qui pourrait sortir de ses gonds, découvre, dans le mur du fond de son magasin, un passage vers... Eh bien, vers une chose que je ne vais pas nommer car j'en serais bien incapable. Je ne peux rien dire de plus, mais ce Backrooms est une plongée en chute libre dans les profondeurs de nos âmes. Avec une économie de moyens et une inventivité débordante, Backrooms est un film d'horreur pas comme les autres, signé par un tout jeune réalisateur de 21 ans, Kane Pearson. Ce dernier a créé tout l'univers de son Backrooms en web-série avant de se faire repérer et coproduit par notre sujet du jour, A24. La musique est aussi étrange que ce qui arrive au personnage de Backrooms. Elle est signée de son réalisateur, Kane Pearson, et du compositeur canadien, Edo Van Bremen.

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3: Mais chez A24, oui, oui, je vous jure, on sait aussi rire et même parfois travailler avec des stars. La première preuve avec The Drama, un mariage à venir, des révélations à faire, dont une qui va tout faire basculer. Ce sont les très en vogue Zendaya et Robert Pattinson qui jouent le rôle des futurs mariés, même si c'est pas gagné. On écoute un extrait de la BO de cette comédie grinçante signée du réalisateur norvégien Christopher Borgli. La musique est une nouvelle fois signée de l'anglais Daniel Pemberton.

Et puis, il y a ce drôle et étrange huis clos. Un couple qui rend visite à ses voisins, une soirée qui part en vrille et un bonheur d'écriture et de jeu. Il faut dire qu'avec Penelope Cruz, Olivia Wilde, Seth Rogen et Edward Norton, cette invitation, The Invite en anglais, était partie sur de très bonnes bases. Olivia Wilde, partant du principe qu'on n'est jamais si bien servi que par soi-même, est devant et derrière la caméra de ce remake d'un film espagnol, Sentimental. La musique de cette version US est signée Devante Hines. C'est avec elle que nous allons quitter le fascinant univers des productions A24. Mais je ne le fais pas sans vous remercier pour votre écoute, ni l'équipe de choc du jour, Hélène Bourgois à la mise en onde et Lucie Blanc et Thierry Dosimon aux recherches musicales.

0: 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La preuve, dans un instant, c'est le concert de 20h.
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2: Bonsoir et merci d'être sur RTBF Musique 3 pour ce jour très particulier, 100 ans de la naissance de John Coltrane, et nous aurons une émission spéciale d'1h30 avec des invités. C'est en même temps une émission de radio, mais en même temps un concert, vous allez l'entendre. 100 ans donc de la naissance de ce génie du jazz, John Coltrane, dont on va vous relater l'histoire avec Jacques Onan et François de Brigode. Bonsoir François.
3: Bonsoir.
2: Alors vous nous étiez peut-être fidèles déjà pour l'émission spéciale de Miles Davis, c'était au mois de mai. Avec cette spéciale et ce quintet qu'on a découvert, qui est vraiment absolument fabuleux et qu'on va encore entendre ce soir.
3: Oui, et comme on dit quand on joue au flipper, same player shoots again, puisque ce sera le même quintet qui était excellent et qui donc pour cette nouvelle émission ici au Baïchou sera encore meilleur.
2: Merci à l'équipe technique de Musique 3 qui a tout installé, captation vraiment très chouette. Merci à Marina et Fanny de Musique 3 d'avoir cru à ce projet. Merci au Baïchou qui nous accueille, superbe endroit ici dans les caves de Tour et Taxi à Bruxelles, avec l'accueil fabuleux de Martine. Merci Martine. Alors pour nous retracer l'histoire, c'était Richard Rousselet pour Miles Davis, et c'est ce soir Jacques Onan de la Maison du Jazz de Liège. Bonsoir Jacques.
4: Bonsoir Arnaud.
2: Alors qu'est-ce qu'il évoque pour vous, John Coltrane, avant de commencer à rentrer dans son histoire?
4: C'est un peu la face nord de l'Everest. Quand on veut s'attaquer à Coltrane, il fait peur à pas mal de gens. On ne sait pas trop par quel bout l'attraper. Mais on va voir ce soir comment l'attraper, justement. C'est un visionnaire, c'est un génie, c'est un messie. Enfin, il y a beaucoup de termes du genre qui ont été attribués à Coltrane, déjà de son vivant, parce qu'il meurt prématurément. Et puis, par après, on s'est même demandé si le jazz était encore possible. Et on a longtemps attendu le successeur de Coltrane.
2: Alors, les musiciens que vous allez entendre d'ici quelques instants. Fabrice Alman au saxophone. Au piano, Pascal Mohy. Un Américain à la contrebasse, Duke Ways. Antoine Pierre à la batterie. Et la trompette de Jean-Paul Estièvenard.
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2: Les 100 ans de la naissance de John Coltrane. Jacques Onan, dans quelle famille grandit John Coltrane?
4: Alors, John William Coltrane, né le 23 septembre à Hamlet, en Caroline du Nord. On est vraiment proche du Sud profond. Une famille de la petite bourgeoisie noire, où, et ça va imprégner évidemment le trajet de Coltrane, la religion fait partie de la culture de base et où la musique occupe une place de choix, puisque son père est tailleur, mais joue du violon et de la clarinette. Et sa mère, elle joue du piano le dimanche à l'église. Alors, il débute l'étude de la clarinette et du sax alto à 12 ans, au moment où son père malheureusement décède. Un peu après, la famille va déménager à Philadelphie. Lui va arriver quand il a 16 ans dans cette ville, et il va y connaître ses premières jams et ses premiers gigs. Alors, il n'est ni précoce ni prodige. À cette époque-là, comme durant toute sa carrière, c'est quelqu'un qui est un très gros travailleur. Ça, il y a énormément de témoignages qui en attestent. Il continue à jouer dans les loges.
2: Oui, il répète souvent, il joue tout le temps. C'est vraiment sa caractéristique.
4: Oui. Enfin, en tout cas, ce n'est pas le musicien précoce comme on a pu en connaître d'autres, Tony Williams, qui joue avec Miles quand il a 17 ans. C'est pas le trajet de Coltrane qui va mettre plus de temps pour devenir littéralement lui-même, quoi. Et donc, il fait un service dans la Navy à Hawaï en 45-46. Et à la suite de ça, il va décider de se lancer dans une carrière musicale. Il intègre des groupes de rhythm and blues à l'époque et de jazz comme Joe Webb ou King Colex et Eddie Vinson, dont on a aussi entendu parler à l'époque de Miles. Il va abandonner l'alto un peu après, en 48, et il va passer au ténor définitivement. Les premières influences qu'il peut avoir à l'époque, c'est Johnny Hodges, qui est vraiment le sax alto qui joue avec Duke Ellington, qui est le sax alto avant Parker, et puis les deux grands sax ténors des années 30 et au-delà, que sont Coleman Hawkins et Lester Young.
2: Comparé à la vie de Miles, ça va être vraiment un parcours très différent, hein, pour Coltrane.
4: Oui, il n'y a pas grand-chose de comparable, sauf que leurs parcours vont se croiser, évidemment. Mais dans la maturation, on est dans quelque chose de tout à fait différent, quoi. Là, on va y venir. La première rencontre importante pour lui, c'est fin des années 40, en 49 précisément, où Dizzy Gillespie va l'engager, grâce à Jimmy East, avec qui il s'est lié. Et il travaille d'abord dans le big band de Dizzy Gillespie, ce qui va l'amener à s'installer à New York, et là, à rencontrer évidemment de plus en plus de musiciens. Et notamment, ça va lui permettre de rencontrer Charlie Parker, qui le fascine, avant que Parker décède. Il va à l'époque enchaîner les contrats de sideman avec Jimmy Smith, Bud Powell, Johnny Hodges, qui est sa première idole, on va dire. Mais malheureusement, à l'époque aussi, où il se développe musicalement, ses addictions se développent, héroïne et alcool en l'occurrence, et ça ne va pas lui faire que du bien.
2: Alors en 55, vous dites que c'est une première étape importante dans sa vie, pourquoi ?
4: Mais c'est vraiment un tournant parce que, bon, d'abord il se marie avec Naïma, et sa carrière va connaître un tournant parce qu'il y a deux collaborations qui vont changer du tout au tout. Il joue comme sideman avec toutes sortes de musiciens, mais en particulier, le premier, ce sera Miles, qu'il engage pour remplacer Sonny Rollins, qui est le ténor en vogue à l'époque. Donc il y a un peu de pression, parce que les musiciens qui accompagnent Miles, enfin il y en a un en particulier qui lui a recommandé, mais les autres l'attendent un peu sur le terrain en se demandant s'il va tenir la distance, et il va tenir la distance, quoi. Et l'entente musicale va être au beau fixe assez rapidement, mais contrarié par ce problème d'addiction, ce qui fait que fin 56, il y a une dispute assez violente, où Miles l'empoigne et le secoue devant Bonk, qui engueule Miles d'avoir empoigné Coltrane, et qui engueule Coltrane de s'être laissé faire. Et là, c'est vraiment le tournant, parce que on raconte l'histoire sous un angle qui est pas exactement la réalité. On dit que Miles l'aurait viré à cette époque-là. En fait, Miles en a un peu ras-le-bol de tourner, parce que son groupe, c'est pas juste le problème de Coltrane, on l'appelle le D&D Band, le Drug and Dope Band, donc alcool et gamme, et Coltrane lui va prendre une décision radicale, il rentre dans sa famille à Philadelphie, et il va s'enfermer 3 semaines dans sa chambre avec un sevrage brutal fait d'eau et de crudités, sevrage pendant lequel il va aussi se tourner vers la philosophie occidentale, mais aussi orientale, et vers la religion de façon assez intense. Et alors ça peut sembler irrationnel, mais il va vraiment voir Dieu, et à partir de là, sa vision mystique ne va pas le lâcher jusqu'à la fin, et ce sera intimement lié à la musique qu'il va produire.
2: Alors, autre Dieu, François de Brigode.
5: Merci, en tout cas, une petite... Ah, c'est bien, on applaudit, merci. On peut le dire, Arnaud, ambiance décontractée ici au Baïchou, dont on rappelle quand même que le nom veut dire beau en brésilien, et en tout cas ici, il y a une belle ambiance pour cette nouvelle soirée spéciale, après la soirée Miles, qui est consacrée donc, on l'a compris, à John Coltrane.
2: Et Coltrane va évoquer Miles Davis.
5: En le respectant beaucoup, parce qu'il dit « La musique de Miles m'a donné beaucoup d'espace, j'ai commencé à expérimenter. Petit à petit, j'ai commencé à penser en groupe de notes et de moins en moins en une suite de notes. » C'est quand même, malgré leur bagarre ou leur tiraillement, c'est quand même un bel hommage à Miles.
2: Jacques Onan, en 57, il va un peu calmer ses addictions ?
4: Ah non, il va carrément les éliminer. Il continuera à fumer du tabac jusqu'à la fin de sa vie, mais ça s'arrêtera là. Et quand il revient à New York au printemps 57, c'est vraiment un autre homme, et qui musicalement va prendre une autre ampleur, même si la collaboration avec Miles est déjà très intéressante à partir de 55. Mais c'est avec un autre musicien que ça va se passer, et ce musicien, c'est Thelonious Monk, qui l'engage à partir de l'été pour jouer au Five Spots, qui va donner des séances légendaires qui paraîtront un peu plus tard.
5: Oui, et vous l'avez dit, Jacques, littéralement une mission par rapport à Dieu. Il dit à son retour, c'était un peu comme s'il était investi d'une mission. Il me disait qu'il avait assez déconné comme ça, qu'il avait perdu trop de temps, pas suffisamment prêté attention à sa propre vie, à sa famille, et surtout à son jeu. Une belle déclaration, à nouveau, qui est citée par Miles Davis.
2: Alors, les musiciens se préparent tout doucement, on va les entendre dans quelques instants. Monk va l'engager.
4: Oui, donc il l'engage pour des concerts et des disques en 57-58. Je disais, il y a ces concerts légendaires au Five Spot. Il passe aussi beaucoup de temps à sa compagnie, pas nécessairement pour jouer, pour discuter. Ils vont se promener dans les rues de New York que Monk connaît mieux que lui. Et ça va faire avancer la pensée et le jeu de Coltrane, qui va retrouver un peu après Miles Davis.
2: Et qui va installer son style.
4: Oui, C'est vraiment là que ça démarre. C'est d'ailleurs pour ça qu'on n'a pas encore entendu de musique jusqu'ici, parce qu'il n'y a pas quelque chose de vraiment notable à relever. Et il trouve son style, oui, quelque chose de puissant, de dense, de lyrique, avec un flux de notes en cascade, que le célèbre critique de jazz Ira Gittler trouvera un nom pour ce style, un nom qui restera, qu'il qualifie de sheets of sounds, donc des nappes de sons. Et qui feront vraiment la première caractéristique du style de Coltrane.
5: Il précise aussi que travailler avec Monk, dit-il, je trouve que la phrase est très belle, c'était être tout près d'un architecte musical du plus haut niveau. J'ai senti que j'apprenais de lui dans tous les sens du terme, en théorie, en technique. Je lui parlais d'un problème musical que je pouvais rencontrer. Il s'asseyait au piano et me donnait la réponse en jouant, tout simplement, si on peut dire.
4: Oui. Et là, ben, il va arriver ce qui devrait arriver peut-être depuis longtemps, en tout cas qui arrive chez d'autres depuis bien longtemps, c'est un premier disque en leader. Il va signer un contrat chez Prestige. Et bon, il va aussi jouer chez Prestige dans des sessions comme Sideman, mais il a déjà 30 ans. Et là, il va donner 30 sessions d'enregistrement de 57 à fin 58. Donc là, le rythme va devenir vraiment effréné jusqu'à la fin de sa vie. Il y a un vrai faux premier disque en leader qui s'appelle Dakar, qui à l'époque sort comme un disque Prestige All Stars, donc le nom de Coltrane n'est pas plus grand sur la pochette que les autres musiciens, qui sort en 57 et qui va ressortir en 63 avec le nom de Coltrane en grand. Mais le premier disque en leader, c'est Coltrane, qui est enregistré en mai 57. Et malgré ce contrat Prestige, de façon un peu bizarre, il va faire un disque, ce sera le seul pour le compte de Blue Note, avec le même ingé son qui travaille chez Prestige.
2: Qui a vu passer tout le monde.
4: Qui est le légendaire Eddie Van Gelder. Et ce disque, c'est Blue Train, qui sort en 58, mais enregistré en 57. Voilà, un chef-d'œuvre, et s'il faut le résumer en une formule, on peut dire un disque de blues qui transcende le blues.
5: Et la formule est belle, mais je crois qu'il est temps ici, hein, puisque nous sommes au Baïchou, qui est un public très nombreux, plus de 100 personnes. Comme on dit dans ces cas-là, place à la musique, Locomotion.

0: Locomotion, c'était Fabrice Alman au saxophone, Pascal Mohy au piano, Doug Weiss à la contrebasse, Antoine Pierre à la batterie et Jean-Paul Estievenard à la trompette. Alors, on l'a entendu dans l'émission consacrée à Miles Davis, ils vont se croiser, hein, Coltrane et Davis.
1: Oui, et là ils vont se retrouver pour une deuxième collaboration qui va donner plusieurs disques, dont surtout Milestones et Kind of Blue. Miles s'attaque à ce qu'on appelle le jazz modal. Kind of Blue, sorti à l'été 59, va devenir le disque de jazz le plus vendu à ce jour. Mais évidemment, la nouveauté de cet album, c'est pas la question des ventes, c'est ce jazz modal.
0: On peut l'expliquer peut-être en deux mots, cette musique construite sur des gammes particulières. On va peut-être l'expliquer avec Fabrice Alman.
1: Par exemple, oui.
2: J'ai l'impression qu'on le surprend un tout petit peu. Asseyez-vous près de nous, Fabrice, pour nous expliquer.
0: Alors, c'est quoi ces gammes modales, cette musique modale? Est-ce qu'on peut la vulgariser un petit peu?
3: On va essayer.
2: Go.
3: Pendant tous les débuts du jazz, toute l'harmonie était quand même basée très fort sur des harmonies européennes, issues soit de démarches, soit de la musique classique. Et que ça soit Miles, et ça n'a pas été le premier, mais Miles et Coltrane ont été vraiment les premiers à aller rechercher des choses qui n'étaient pas justement dans ce principe de tonalité. Alors ça fait référence carrément à la musique médiévale, voire même les modes grecs, etc. Et c'était nouveau pour l'époque, en tout cas dans le jazz, d'aller chercher ces références-là. Donc c'est vraiment une question de couleur. Ce sont des couleurs qu'on retrouve dans les musiques traditionnelles, qu'on retrouve dans la musique celtique, et qui ont une autre saveur et qui permettent de s'exprimer autrement parce qu'elle est organisée autrement.
0: Qu'on ne peut pas entendre avec votre saxophone.
4: Bien sûr, oui.
0: Ah.
2: Attendez, alors là, je tiens votre micro.
3: Si on joue en majeur, voilà ce que ça donne.

0: etc. On a tout ça dans la tête, ça fait partie, merci. Ça fait partie de notre culture, on a ça, c'est vraiment la et le jazz s'est beaucoup inspiré de ça, en mêlant évidemment tout l'apport musical de la musique vocale africaine, toute la soul, tout le gospel, etc. Mais la musique modale a vraiment amené quelque chose dans la couleur qui est très différente et qui inspire vraiment quelque chose de quelque part de plus ouvert et de moins directif. Alors je peux faire un petit exemple aussi.
1: Mais évidemment, allez-y, je continue à tenir votre micro pour qu'on entende tout. Allez-y.

0: Merci Fabrice.
1: Avec plaisir.
2: Et retournez donc sur scène maintenant.
0: Bien, on est en pleine émission spéciale 100 ans de la naissance de John Coltrane. On est en 1960 avec changement de label et puis changement de direction un peu pour John Coltrane.
3: Tout à fait. Donc là, Monk s'est terminé, les premiers albums en leader s'est terminé aussi et il va y avoir une dernière tournée avec Miles Davis au printemps 1960. Ça clôt le chapitre de Coltrane Sideman à peu de choses près. Il va désormais jouer et enregistrer en tant que leader. Il y a vraiment très peu d'exceptions jusqu'à son décès en 67. Il va passer chez Atlantic, qui est un label, entre guillemets, pas comme les autres, où il jouit d'une totale liberté artistique et de moyens qui sont plus importants, comme par exemple la possibilité de faire plus qu'une prise, ce qui évidemment change la donne. Il va faire 7 disques, dont un en co-leader avec Don Cherry, et ça va donner plusieurs chefs-d'œuvre, à commencer par Giant Steps, qui est le premier disque avec des compositions originales uniquement. Et le morceau-titre pousse vraiment le hard bop dans ses retranchements. Il y a une difficulté à suivre pour les trois musiciens. Wayne Shorter, qui passait du temps chez Coltrane à l'époque, raconte qu'il jouait beaucoup Giant Steps. C'était pas le cas des musiciens qui l'ont accompagné, donc ça a été un peu compliqué de suivre notre ami John, notamment pour le pianiste Tommy Flanagan. Alors d'autres morceaux de cet album deviendront des standards comme Mr. PC qui est dédié au contrebassiste Paul Chambers ou Naima qui est dédié à sa femme qui ne s'appelle pas Naima mais Juanita Groups mais qu'on surnomme Naima. Et en 63 il déclare « Celle que je considère comme ma meilleure composition est Naima mais je ne peux la jouer à chaque concert ». En 64 Coltrane enregistra Wise One aussi qui est une nouvelle pièce dédiée à sa femme.
0: Et restez avec nous parce que Giant Steps, on l'entendra en fin d'émission avec notre quintet RTBF Musique 3.
2: Qui va d'ailleurs jouer maintenant Naima, dont on parlait il y a quelques instants, qui est dédié à la femme de John Coltrane.

0: Arnaud, on a envie, nous, de dire de manière vocale, tout simplement, bravo.
1: Oui, et on n'a pas envie que ça s'arrête, en fait. Voilà, revisité spécialement pour vous et pour nous sur RTBF Musique 3, en formule quartet, ici, avec Fabrice Alman, Duke Ways, Antoine Pierre et Pascal Mohy. Bravo, Naïma. Pour cette émission spéciale 100 ans de la naissance de John Coltrane, extrait donc de Giant Steps, et puis autre album mythique, Jacques Onan.
2: Oui, qui va enregistrer à la suite un autre grand album, donc My Favorite Things, qui est à l'opposé du précédent en quelque sorte. Après avoir touché les limites du jazz tonal, il va faire place au jazz modal qu'il a expérimenté avec Miles. Et là, pas de composition personnelle, seulement des standards et deux morceaux par face. Et la pochette surprend à l'époque parce que Coltrane y tient un soprano qui est un sax très peu joué par les jazzmen. Avant que Steve Lacy n'en devienne un spécialiste, et c'est d'ailleurs lui qui va convaincre Coltrane d'en jouer, il n'y a quasiment que Sidney Bechet qui joue du soprano.
0: Et il dira à propos du soprano, utiliser un soprano, c'est comme utiliser une autre main.
1: Et il y a un morceau titre sur cet album ?
2: Oui, un standard signé Richard Rodgers et Oscar Hammerstein.
1: Qui en ont fait beaucoup.
2: Qui en ont fait énormément, issu de la comédie musicale The Sound of Music, qu'on connaît mieux ici sous le nom de La Mélodie du Bonheur. Alors, c'est un morceau qui revisite de fond en comble, et qui est un vrai manifeste du jazz moderne où l'improvisation prend une nouvelle dimension. Un peu de façon surprenante, c'est aussi un hit. Et Coltrane est élu jazzman de l'année par Don Beat, qui est le mensuel américain de référence. Alors depuis 59, son quartet a connu de nombreux changements de personnel, quels que soient les instruments. Et là, bon, il a une idée précise de ce qu'il cherche à obtenir. Et avec ce disque, on va se rapprocher de ce qui va devenir son quartet légendaire. Et donc, il y a la présence de Michael Tyner au piano et d'Elvin Jones à la batterie. Et il faut souligner ici que chez Coltrane, il y a un fil entre lui et le batteur, même avant Elvin Jones.
1: C'est-à-dire
2: que dans son quartet, Elvin Jones est vraiment le moteur qui stimule Coltrane. On pourrait imaginer que ce serait par exemple plutôt le piano, mais il a une relation vraiment particulière, mais qui existe déjà avant Elvin Jones. Mais Elvin Jones va atteindre des sommets en l'occurrence.
0: Arnaud, rappelez que ce spécial Coltrane, c'est ici au Baïchou. Bon, ben pour ceux qui ne connaissent pas, c'est un endroit qui se trouve à Tour et Taxi. Et Arnaud, on peut le dire, c'est une véritable ambiance de club de jazz.
1: Oui, il faudrait d'ailleurs en faire un club permanent.
0: Écoutez, l'idée est dans l'air,
1: Martine. J'espère.
0: Et voilà, on peut dire que Martine, qui donne aussi beaucoup d'ambiance et qui dirige ce Baïchou, est bien soutenue. Et puis maintenant, c'est...
1: On a déjà les résidents.
0: Permanent. Ceux que vous avez rebaptisé le quintet de Musique 3 qui nous interprète justement My Favorite Things.

0: Merci pour le voyage. Je ne sais pas très bien où on était, mais dans ce monde actuel, on était bien là où on était.
1: Et on est bien aussi
0: on ici. On est bien ici au Baïchou aussi. My Favorite Things. Merci Fabrice Alman, Pascal Mohy, Duke Ways et Antoine Pierre. Alors, on continue de parcourir cette carrière et cette vie, Jacques Onan. Il va connaître le succès chez Atlantique, mais pourtant il va changer de label et il va rester sur ce label, dans ce label, jusqu'à la fin de sa vie.
2: Oui, alors les dirigeants de l'Atlantique apprécient très modérément, ils ne comprennent pas trop. Il y en a même l'un ou l'autre qui vont dire que le meilleur Coltrane c'est chez Atlantique et pas ailleurs. Toujours est-il qu'il change de maison de disque, il va chez Impulse qui est un label créé en 60, donc il est tout jeune et dont le slogan est « The New Wave of Jazz ». Qui va quand même correspondre à ce que Coltrane va produire dans les années qui suivent. Effectivement, il va rester chez Impulse, donc avec la couleur orange qui est caractéristique.
0: Et point d'exclamation au bout de Impulse.
2: De ce label, on peut rapidement repérer ça dans les rayons de disques.
0: Qui existe toujours.
2: Qui existe toujours. Et le premier album qui va sortir chez Impulse, c'est Africa Brass. Une fois encore, avec un contenu qui est novateur. Le quartet est augmenté d'une seconde contrebasse et d'une dizaine de cuivres. Et ce sont Michael Tyner, donc son pianiste, et Eric Dolphy, flûtiste et saxophoniste, qui se chargent des arrangements. Alors le rythme est vraiment le fondement de la musique qui est jouée, avec l'influence des percussions africaines et aussi de la tradition indienne. Et Coltrane ouvre là un chemin vers la musique ethnique et par-delà vers la world music en quelque sorte. Alors dans la foulée, il faut aussi relever le Formula Live à The Village Vanguard, qui sont quatre soirées de concert début novembre 61 avec un quartet élargi à Eric Dolphy, notamment, et c'est qu'on va nommer donc le Classic Quartet, et maintenant au complet avec le contrebassiste Jimmy Garrison. Rudy Van Gelder va poser ses 12 micros et va ressortir avec 13 bandes magnétiques de ces soirées. Et il y a des disques qui vont sortir à l'époque, mais pas l'intégrale. Il faudra attendre 97 pour que l'intégralité de ces concerts soit disponible sous forme d'un coffret.
0: La suite, en 62, il va quoi faire une pause ou...
2: Bon, c'est pas vraiment une pause parce que les choses se mettent comme elles se mettent. Lui, il a des tas de projets en tête. Il faut aussi faire la part des choses entre les dates d'enregistrement et les dates de sortie. Mais toujours est-il qu'en 62, il y a deux disques particuliers qui vont sortir. Le premier, c'est Ballads, qui porte bien son titre, et qui désigne un genre délicat et même difficile, où les longues improvisations qu'il a pris l'habitude maintenant de faire n'ont pas vraiment cours, et il faut s'astreindre à ne pas perdre la mélodie. Et voilà, il s'attaque aux ballades, et la plupart des titres sont l'objet d'une seule prise. Ce qui est assez remarquable, et bah, le résultat, bah, il est superbe.
0: C'est un bon moyen d'approcher Coltrane, cet album Ballade, peut-être ?
2: C'est un des bons albums pour le découvrir, oui.
1: Et on connaît la formule dans notre métier, tous les deux, c'est souvent la première prise qui est la meilleure, parce qu'elle est souvent la plus sincère.
0: Vous connaissiez pas l'exemple ? Pour le JT, vous avez fait beaucoup
1: de prises. Une seule prise en direct, en général. Et c'est d'ailleurs ce que va faire notre groupe ce soir. On le rappelle quand même, grand succès pour Musique 3 aussi, Arnaud, parce qu'il y a plus de 100 personnes dans la salle. Et ça a été réservé tout de suite.
0: Voilà, en 15 ans, c'est l'événement qui a été le plus rapidement... complet.
1: Et merci à vous.
0: Et merci à vous.
1: Merci à vous.
0: Fabrice Alman, Pascal Mohy, Duke Ways, Antoine Pierre, rejoint par Jean-Paul Estivenard à la trompette.
1: All or nothing at all. On le dit à deux.

0: 23 septembre 2026, il y a 100 ans, naissait John Coltrane, émission spéciale depuis le Baïchou à Bruxelles, au site Tour et Taxi. On continue avec deux rencontres importantes pour John Coltrane. Il y aura un musicien prestigieux et puis un chanteur.
1: Oui. Alors, premier disque, c'est Duke Ellington et John Coltrane, une rencontre qui n'est pas vraiment attendue, historique et un peu symbolique, puisque c'est le père posé qui a ouvert la voie et le fils agité qui la pousse plus loin. La majorité des morceaux sont des compositions d'Ellington, et à noter que chacun est venu avec sa rythmique. Hein, donc il y a un partage suivant les morceaux, la rythmique de l'un et puis la rythmique de l'autre. Et l'année suivante, il y a... on passe vite sur cet album, mais il faut quand même l'écouter, notamment la version de In a Sentimental Mood, qui est peut-être la version définitive de ce morceau. Et donc l'année suivante, il y a ce disque John Coltrane et Johnny Hartman, qui est de la même veine et du même intérêt, qu'il s'agit du seul chanteur qui figure dans sa discographie, en leader en tout cas. Alors Hartman, il a un passé de crooner, notamment dans les big bands, et s'il apprécie Coltrane, il craint quand même que leurs univers ne parviennent pas complètement à s'accorder. Et il y a cette hésitation, mais les doutes seront battus en brèche, et aujourd'hui encore, l'album est considéré comme un must.
2: Vous l'avez tous compris, aujourd'hui on parle de John Coltrane, et avec Arnaud, on avait quand même envie de rendre aussi un hommage à un grand monsieur de la radio, qui, moi, fait partie de ceux qui m'ont donné le goût du jazz. Je ne vais pas faire un petit quiz ici en direct, mais on pense évidemment tout de suite à Marc Danval. Ça peut paraître incongru aujourd'hui dans un monde très, très brutal de dire que c'était quelqu'un de gentil, mais je crois que ça lui correspond très bien. Et c'était surtout quelqu'un, et c'est très important aussi dans le monde dans lequel on vit, qui avait envie de faire... C'est un passeur pour moi, c'est un passeur de belles et de bonnes choses. Eh bien, on va l'entendre.
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4: Je ne suis pas certain du tout que Johnny Hartman aurait la popularité qu'il a connue s'il n'avait pas enregistré avec John Coltrane. John Coltrane, à l'époque, ne s'adonnait pas aux stupéfiants. Il avait donc une justesse de vue et d'oreille tout à fait étonnante. Il avait retenu la voix particulièrement prenante de Johnny Hartman, également bon pianiste. Tous deux ont enregistré une des plus belles mélodies de Billy Strayer, que Coltrane, par la suite, va enregistrer seul, Lush Life.
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1: Voilà une séquence que vous pouvez retrouver sur RTB Fauview avec beaucoup de séquences de Marc Danval qu'on peut retrouver ici. Le temps nous presse un tout petit peu, donc on va couper, comme on dit. On continue, Jacques, on arrive un peu vers la fin. Hein.
2: Pas exactement.
3: Non, on est dans un...
4: L'après-fin.
1: La discographie est un peu, pour l'instant, confuse comme nous.
2: Voilà. C'est-à-dire que ce qui se passe dans ces années-là, c'est que Prestige Atlantic, parce que la réputation de Coltrane ne cesse d'augmenter, évidemment, ne résiste pas à sortir des albums sous son nom, alors qu'il n'est plus sous contrat avec ses maisons de disques. Ce qui va donner d'autres disques, les disques Impulse, qui proviennent de sessions de la fin des années 50, où il a aussi parfois un rôle de sideman, et donc ça donne une discographie très touffue, où se croise la musique qu'il a jouée anciennement pour lui-même ou pour d'autres, et la musique qu'il développe au fil des ans, parce que là aussi, il a quand même un certain rythme de sortie. Mais on va revenir à l'album Ballads musicalement. On va écouter Nancy, dont le titre complet est Nancy with the Loving Face, un standard avec une musique signée Jimmy Van Heusen et les paroles de Phil Silvers.
4: Hommage ou pas, Nancy Sinatra?
2: Non. Le titre original, c'était Bessie with the Loving Face, qui a ensuite été adapté parce que Sinatra l'a mis à son répertoire. Mais donc, à un moment donné, il a circulé l'histoire que ça avait été écrit pour...
4: Et c'est faux.
2: Et c'est faux.
4: Merci pour cette précision, Jacques.
1: Ben, on l'écoute.

0: Sur l'album Ballads, c'était Nancy, Fabrice Allemagne, Pascal Moïse, Douguez et Antoine Pierre. À l'été 63, un changement dans sa vie.
1: Oui, un changement très important parce qu'il va quitter sa femme. Il lui annonce sa séparation avec la formule « A change is gonna come », un peu abrupte, emportant seulement ses vêtements et ses instruments. Mais il lui restera attaché et reconnaissant jusqu'à la fin de sa vie. Et l'année suivante, il va s'installer avec Alice MacLeod, qui va devenir sa partenaire musicale plus tard. Alors musicalement, après la collaboration avec Hartman 63, c'est aussi l'année d'Impressions, qui est un album très disparate avec deux morceaux qui sont issus de concerts au Village Vanguard en 61, un morceau enregistré en 62, un autre en 63, et Dear Old Stockholm, qui est un traditionnel suédois, ce qui peut étonner, qui n'est pas sur le disque original, mais qui est repris sur la réédition. Mais il faut absolument écouter India, qui est sur ce disque. D'une part parce que c'est le magnifique témoignage du rapprochement tenté et réussi entre les cultures occidentales et orientales, et d'autre part pour la qualité superlative qu'on se passe sur les plans mélodiques, harmoniques et rythmiques. Et puis c'est aussi la dernière fois qu'on entend Dolphy chez Coltrane, qui lui vouait une profonde admiration.
2: À qui d'ailleurs il rend un superbe hommage. Je préfère jouer seul et pouvoir improviser sur un temps long. C'est la raison principale pour laquelle je n'ai embauché personne après le départ d'Eric. L'autre est que je ne vois personne capable de me convenir parfaitement. C'est pourquoi je préfère jouer en quartet plutôt que d'attendre un autre Dolphy. Il était parfait, dit-il. C'est le seul soliste qui m'a donné une totale satisfaction. Je vous l'avais dit, Arnaud, c'est ce qu'on appelle un très bel hommage.
0: Alors, la quête spirituelle de Coltrane s'affirme de plus en plus. Et puis, on va arriver sur un album important pour vous, Jacques, pourquoi ?
1: Alors on est en 64, enfin important pour moi.
0: Non, mais il est important pour vous.
1: Pas que pour moi. Oui, c'est Crescent, et qui sera suivi de A Love Supreme. Alors Crescent, c'est une œuvre tournée vers l'introspection et la méditation. Après l'écoute, Ornette Coleman en avait conclu, c'est l'interprète le plus passionné que j'ai entendu. Et à titre strictement personnel, oui, je trouve que c'est un album important parce que même si on est tard dans la discographie de Coltrane, puisqu'on est en 64, il y a toute la profondeur du jeu et de l'âme de Coltrane dans ce disque qui permet d'être embarqué parce que la musique vient vous cueillir, vous emmène irrésistiblement sans qu'il y ait nécessairement la fureur qu'on peut retrouver dans d'autres disques.
0: Vous voyez qu'il est important pour vous.
1: Oui. Et mais pas que pour moi. Hein. Par exemple, Stéphane Galland, il a découvert... et Coltrane et Elvin Jones.
2: Il est donc important pour beaucoup de gens.
1: Et après, évidemment, il y a A Love Supreme, même si on déteste le terme qui est incontournable. Certains n'ont pas craint le blasphème en parlant de fétiche, de talisman ou de totem, pour un album concept qui est quand même dédié à Dieu et considéré comme son chef-d'œuvre spirituel. Alors c'est un album qui se divise en quatre mouvements, qui marie jazz, gospel et chants africains dans une atmosphère de transcendance. Ça va devenir son disque le plus connu et le mieux vendu, puisqu'il va dépasser le million d'exemplaires. Alors, il y a une riche littérature qui existe sur l'analyse de cette œuvre majeure.
0: Comblain, 65. C'est un moment important, hein, Comblain.
1: Le seul concert que Coltrane va donner sur le sol national, ce sera au Festival de Comblain, donc une prestation remarquée et discutée. Le concert a été filmé, bien filmé par la RTB, donc c'est encore disponible sur la plateforme Ovio.
2: Et donc c'est une manière pour ceux qui ne sont pas allés à Comblain de voir à quoi ressemblait Comblain. Et donc on va écouter, Arnaud, ensemble, le choix musical maintenant, Lonesome Lament.

0: Lonis Lament, Fabrice Alman au saxophone, Pascal Mohy au piano, Doug Weiss à la contrebasse et Antoine Pierre à la batterie. Alors, 1965, il reste 2 années à vivre à John Coltrane. On arrive...
1: C'est la dernière période de Coltrane. Là, on est vraiment dans le free avec Ascension, album essentiel qui porte bien son nom parce que c'est vraiment un album tourné vers la religion. Gravé en quelques heures le 28 juin 65 et c'est de la lave sonique. Littéralement, qui réunit une constellation de jeunes souffleurs, parmi lesquels Freddie Hubbard, Marion Brown, Pharoah Sanders, Archie Shepp ou John Chikai. Alors, il y a une sorte de suite à cet opus, hein, il y a beaucoup de disques qui sont liés. La démarche est faite encore plus radicale, il y a de nouveaux instruments, des formations élargies, la musique est souvent ardue, ça repose sur l'énergie collective et une expression brute. Les morceaux sont longs, ils occupent pratiquement une face entière de disque pour chacun. Et le personnel avec lequel il se produit évolue volontairement et involontairement parce que Mike Oldtimer va quitter le groupe fin 65, remplacé par Alice MacLeod, qui est juste mariée à Coltrane, et Elvin Jones va partir très peu de temps après. Tous les deux disent ne plus se retrouver dans la musique qui est produite. Voilà, il y a énormément de sessions en studio à cette époque, il y a 12 références discographiques pour la seule année 65, ce qui est évidemment énorme, il y a beaucoup de matériel qui sera publié après sa mort, parfois longtemps après, le dernier disque est sorti en 2023. C'est une session au Village Gate qui date de 61.
0: Alors, il se sait condamné à très court terme, John Coltrane.
1: Oui, et donc il va superviser la publication d'Expression, qui est prévue au second semestre 67. Et donc, c'est le dernier album qu'il approuve. Il choisit le titre et la liste des titres. Et ce sera aussi son épitaphe, parce que la pochette mentionne ses dates de naissance et de décès en dessous de son nom. Voilà, et pour son enterrement, il a demandé la présence active d'Ornette Coleman et d'Albert Ayler. Celui-ci va jouer devant le cercueil Truth is Marching, qui est un rythme tribal et primitif qui se mêle à celui d'une fanfare Nouvelle-Orléans. Et voilà.

0: pressé de plus en plus, mais on ne le saura jamais. Et l'écrivain Nicolas Philippe, qui a écrit un excellent bouquin, qui est une discographie commentée intitulée Wise One, a trouvé les bons mots en disant « Coltrane emprunte une voix qui n'appartient qu'à lui, mêlant étroitement sa quête d'un absolu musical à sa profonde mystique ». Mais c'est pas pour ça que sa musique est morte, en l'occurrence. Les générations passent et perpétuent sa musique, même si on a longtemps attendu le
1: La preuve
0: nouveau
1: ce
0: Coltrane.
1: soir, Jacques. La preuve ce soir en musique.
2: Jacques Onant de la Maison du Jazz, merci pour cette belle émission et cette vie passionnante de John Coltrane, courte mais
0: intense.
2: On peut l'applaudir. Jacques Onant. Et avant de retrouver un dernier morceau, merci à vous d'être venus nombreux ici au Baïchou. Merci à Martine du Baïchou de nous avoir accueillis. Merci François.
1: Merci, mais j'ai envie de dire merci à tout le monde parce que voilà, il y a vraiment un très bon feeling dans cet endroit. Je crois qu'on le doit au public, on le doit surtout aussi aux musiciens, Arnaud.
2: Oui, qu'on va retrouver une dernière fois. Fabrice Alman au saxophone, qu'on peut applaudir. Jean-Paul Essiévenard à la trompette. Pascal Mohy au piano. Doug Ways à la contrebasse. Et je ne sais pas pourquoi c'est chaque fois en dernier les batteurs. Pourquoi, Antoine? Pourquoi est-ce que les batteurs sont chaque fois en dernier lieu sur une pochette quand on cite les musiciens, non? C'est souvent les batteurs en dernier lieu.
3: Le meilleur pour la fin.
2: Le meilleur pour la fin. Voilà, Antoine Pierre à la batterie. Bonne réponse. Allez, on se quitte avec un dernier titre.
1: Ben oui, on en avait parlé en tout début d'émission. Comment ne pas terminer avec ce petit bijou, pour ne pas dire ce diamant, Giant Steps.

Voilà, magnifique accueil au Baïchou, magnifique public, magnifique quintet de Fabrice Alman, Antoine Pierre, Doug Weiss, Pascal Mohy et Jean-Paul Estiévenard. Émission à retrouver en podcast sur RTB Feu Ovio, de même que celle dans le même format que nous avions consacré au centenaire de la naissance de Miles Davis. Je vous retrouve dans quelques minutes pour Club Jazz à 22h et d'ici là quelques versions revisitées par différents artistes et styles de compositions de John Coltrane, Olivier Colette, Poncho Sanchez, Sean Kahn et Antonio Adolfo. À tout de suite pour Club Jazz à 22h.

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1: Bonsoir et bienvenue dans Club Jazz qui recevra dans quelques minutes le trompettiste Ibrahim Malouf au micro de Patrick Bivor. Et avant cela, notre album nouveauté cette semaine, c'est l'album de Diane Reeves, Branford Marsalis, hommage à John Coltrane, Dedicated to You. C'est le nom de cet album, voici Lush Life.
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Album nouveauté dédicacé à John Coltrane, Diane Reeves, Branford Marsalis Quartet, Dedicated to You, c'était Lush Life. Autre nouveauté, nouvel album pour la guitariste Eleonora Strino.

0: C'était la guitariste Eleonora Strino. Notre invité cette semaine, il sort deux albums. Il est au micro de Patrick Bivor, le trompettiste français Ibrahim Malouf.
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0: Voilà, on écoutait un premier extrait du nouvel album d'Ibrahim Malouf, The Trumpets of Michel-Ange. Le morceau qu'on vient d'entendre, c'est Bring the Light, avec une liste impressionnante d'invités comme John Baptiste, Trombone Shorty, Mono Neon, Pedrito Martinez, Anthony Evans et sa chorale gospel. Bonsoir et bienvenue.
1: Merci, merci de me recevoir.
0: Votre tout premier album est sorti il y a pratiquement 20 ans, en 2007, l'album Diaspora. Et d'ailleurs, vous allez fêter le 3 avril 2027 à Bruxelles, à Forêt Nationale, les 20 ans de live, si je puis dire. Comment est-ce que vous avez l'impression que votre rapport à la musique a évolué depuis ses débuts ?
1: J'ai l'impression que l'objectif est toujours le même, il n'a pas bougé. C'est le fait d'être tout le temps dans cette envie d'être connecté aux autres, d'être connecté à d'autres artistes, d'être connecté aux musiciens, d'être connecté au public, d'être connecté aux journalistes, d'être connecté, enfin de me sentir vraiment connecté avec le monde dans lequel je vis. J'ai jamais perdu ce truc-là, je crois que je l'ai toujours. Il est même encore plus intense qu'au début lorsque je démarrais. Parce qu'au tout début, on a peur, on pense que peut-être que le public va pas aimer, etc. Donc il y a une partie de nous qui y croit, une partie de nous qui y croit un peu moins en se disant on verra bien. Avec l'expérience aujourd'hui et la chance que j'ai d'avoir fini quand même par avoir un public qui me suit, qui m'écoute, j'ai plus cette peur que le public ne me suive pas ou j'ai plus cette peur que la connexion ne se fasse pas. Après, la manière de produire mes musiques, évidemment, elle a changé parce que j'ai appris sur le tas, en fait. J'ai appris comment produire un album. J'avais même monté mon label pour pouvoir sortir mon premier album puisque les labels ne voulaient pas sortir mes albums. Donc, toutes les portes s'étaient fermées. Enfin, j'en avais une ou deux qui étaient un peu plus ouvertes, mais où les propositions étaient tellement ridicules que ça voulait plus rien dire. Donc j'ai dû créer, en fait, mon label. Et donc, à partir de là, chaque décision que j'ai prise était une décision dont je devais assumer 100% de la responsabilité, alors que la plupart des artistes qui ont, on va dire, un minimum de visibilité, qui sont un peu connus ou qu'on écoute un peu en radio, en télé, etc., sont tous, à 99% des artistes sont produits par des gros labels ou par des labels, et donc qui n'ont pas à assumer, si vous voulez, les responsabilités si jamais quelque chose ne prend pas. Au niveau du public ou artistiquement ou même d'ailleurs financièrement, voilà. Et donc cette manière de travailler, c'est de l'artisanat pur vraiment, et ça voilà, j'ai appris avec le temps, donc je fais moins d'erreurs qu'il y a 20 ans.
0: Est-ce qu'il y a eu un véritable tournant artistique dans votre carrière, et si c'est le cas, enfin j'imagine que c'est le cas, c'était quand?
1: Oh, des tournants, il y en a beaucoup. Hein. Je dirais peut-être le moment le plus symbolique, peut-être maintenant avec le recul, parce qu'avec le temps, les choses prennent de l'importance. Donc, en 2001, bon, plutôt en 2002 d'ailleurs, lorsque je suis venu pour la première fois aux États-Unis, où je passais un concours de trompette, un concours qui s'appelle le National Trumpet Competition, qui est un très gros concours de trompette classique. Donc j'avais 21 ans, je me décidais encore, je savais pas trop si je voulais faire de l'architecture, j'avais vraiment ce rêve, et je l'ai encore d'ailleurs, de faire de l'architecture et que ça devienne mon métier, quoi, que je devienne architecte, ou si vraiment j'avais de la place dans le monde de la musique. Et j'avais décidé à l'époque d'aller donc faire ce concours à Washington et d'aller visiter New York, parce que j'étais dingue, j'étais passionné par New York, par les tours de New York, les gratte-ciels, tout ça. J'avais vu petit Beyrouth se faire évidemment complètement détruire par les bombes, et je rêvais de reconstruire Beyrouth, et je me rêvais en architecte de la nouvelle Beyrouth. Et dans ma chambre, mes parents vous raconteraient, je dessinais en énorme les deux tours du World Trade Center en me disant un jour, moi aussi, Beyrouth sera aussi rayonnante que New York avec ses grandes tours et tout. Et je suis allé, passer le concours. Je me souviens, c'était 6 mois, jour pour jour, après les attentats du 11 septembre 2001. Et là, je suis dans le train, je me rappelle comme si c'était hier, je suis dans le Amtrak, le train entre Washington et New York. Et je reviens de Washington, de mon concours. Et pendant que je suis dans le train, les gens parlaient, et d'un seul coup, pff, énorme silence. Et je me dis, mais qu'est-ce qui se passe? Pourquoi tout le monde se tait? Je les regarde, ils regardaient tous par la fenêtre dans la même direction. et on pouvait voir tout Manhattan amputé des deux tours. Et quand je suis arrivé à Penn Station, la première chose que j'ai faite, c'est que je suis allé à Ground Zero pour aller voir de mes propres yeux. Et je me souviens que j'ai pris ma décision là-bas, à Ground Zero. Je venais de gagner le concours et je voyais ces tours complètement réduites à néant. Et je me disais, si on peut encore détruire même les tours de New York, alors peut-être que je devais me lancer dans la musique. Et je me souviens que ce jour-là était une très très grande décision de ma vie, mais je m'en étais pas rendu compte au moment où j'ai pris cette décision. Et avec le recul, avec le temps maintenant, je sais pourquoi j'ai pris cette décision. Et quand je vois la situation du Moyen-Orient et ce qui se passe en ce moment au Liban, je me dis que j'ai bien fait d'être l'architecte de ce qu'on écoute plutôt que de ce qu'on voit. Parce qu'on ne pourra pas détruire, voilà, ce qu'on écoute. Les mélodies resteront. Et j'ai l'impression que c'est plus ça mon destin que le reste.

0: Entre-temps, vous avez construit votre carrière, vous avez enregistré et sorti, je crois, une vingtaine d'albums, écrit des musiques de films, participé avec les uns et avec les autres, rempli des toutes grandes salles de concert, que ce soit en France, en Belgique ou ailleurs. Avec le recul, qu'est-ce qui vous surprend le plus dans votre parcours international ?
1: Quand j'étais dans ma chambre et que je composais mes musiques quand j'étais jeune, j'étais dans mon délire, donc j'adorais ce que je faisais. J'étais dans mon petit monde. C'était une sorte de petit refuge dans lequel je me protégeais. J'inventais mes musiques, j'avais mon petit langage, etc. Quand mes parents me disaient, waouh, Ibrahim, bravo, c'est super. Bon, j'étais content, mais c'était mes parents, donc voilà. Après, quand c'est les amis, je me dis, c'est les amis, donc ils sont sympas. Après, quand j'ai osé sortir ça, on va dire, plus publiquement, avec mes premiers albums, il y a eu un engouement vraiment très très chouette de la part du public français et de la part du public libanais. Mais je me disais, c'est aussi parce que je suis un Français, que la France est fière, parce que j'ai fait des concours, etc. Les Libanais sont fiers parce qu'on est très drapeau libanais, la fierté du Liban, le petit trompettiste qui sort son album, on est fiers, etc. Puis, à un moment, quand j'ai commencé à jouer un tout petit peu à l'extérieur de ces pays-là, je me disais, tiens, c'est fou comme... en Turquie, ils ont bien aimé ce que je fais. Tiens, c'est marrant en Grèce ou en Iran ou dans les pays de l'Est. Tiens, c'est marrant, on a joué au Maroc, les gens, ils ont bien aimé. Je m'étonnais, je me disais, c'est bizarre. Après, je trouvais toujours des raisons. Je me disais, oui, mais c'est parce qu'en fait, culturellement, ça se ressemble. Donc, c'est pour ça que les gens, ils aiment bien, en fait. Et puis, ce qui m'étonne le plus, c'est que avec le temps, et tant mieux parce que je continue à m'émerveiller de ça. On joue dans des endroits où culturellement, vraiment, on est très éloigné. Je me souviens, par exemple, là, on vient de finir une tournée en Asie, où on a joué à Taïwan, à Tokyo, on a joué dans des endroits où vraiment, culturellement, on est quand même très éloigné, musicalement, culturellement, à tout point de vue. Et les gens, ils sont là, ils sont curieux, ils écoutent, ils aiment, ils dansent avec nous, ils chantent avec nous. Et je me dis, c'est quand même génial, quoi, de se dire que... Je parle pas de moi spécifiquement, mais qu'une musique voyage culturellement, peut être comprise culturellement, qu'il n'y a pas la barrière de la langue, hein, parce que moi je chante pas dans une langue spécifique, hein, donc je joue de la musique instrumentale, donc la musique instrumentale peut être comprise techniquement partout. Donc, et je m'en émerveille chaque jour en me disant c'est fou de jouer... au Chili un jour, à Los Angeles un autre jour, à Tokyo, machin. Et c'est pas, je dis pas ça pour frimer, pour me la raconter, pour être prétentieux ou quoi. Non, pas du tout. Mais je dis simplement que je m'émerveille à chaque fois en me disant, mais c'est dingue, je m'attendais pas à ce que dans tel pays ou dans telle culture, les gens soient autant sensibles à ce que je fais. Je peux comprendre, par exemple, qu'ils trouvent ça fun, qu'ils s'amusent bien, etc. Mais je vous assure, des fois, il m'est arrivé de jouer, à Hong Kong et de voir des gens pleurer devant moi quand je joue True Story ou Beirut. Je me dis, mais c'est vraiment que la musique vraiment transporte les mêmes émotions pour tout le monde. On a ce point commun, quoi. On a vraiment ce point. On a un cœur qui bat avec des sentiments, avec de l'empathie. Et si le message n'est pas dit dans la même langue musicale, dans la même langue culturelle, ça ne veut pas dire que les gens ne vont pas comprendre. Et pour moi, c'est un très beau message d'espoir, en fait. Et c'est une des choses qui me motive le plus dans ce que je fais.

0: Alors, vous parlez évidemment de votre instrument, de la trompette à quart de ton. En quoi cette trompette tellement spéciale reste-t-elle aujourd'hui encore un terrain d'exploration inépuisable pour vous ?
1: Lorsque mon père a inventé cette trompette, donc pour ceux qui ne connaissent pas, c'est donc une trompette qui permet de jouer les quarts de ton. Alors, sur une trompette normale, il y a trois pistons. Ça a toujours été comme ça, depuis toujours. Depuis l'invention de la trompette moderne, il y a toujours eu trois pistons. Et on ne peut jouer avec une trompette naturelle, une trompette normale, pardon. On ne peut jouer que les 12 demi-tons d'une gamme normale. Donc, do, do dièse, ré dièse, mi, fa dièse, etc. Or, la musique, à part la musique classique européenne, toutes les musiques du monde incorporent et ont en eux des quarts de ton. Les gammes de toutes les musiques folkloriques du monde entier sont composées de quarts de ton. Il y a très très très peu de musique dans le monde où il n'y a pas de quarts de ton. Et lorsque mon père, donc je disais, a inventé cet instrument dans les années 60, lui l'a inventé pour jouer uniquement la musique arabe, parce que dans la musique arabe il y a des quarts de ton, donc il pensait vraiment pas que ça pouvait servir à quiconque autre qu'un musicien un peu téméraire qui aurait envie de jouer des cuivres avec des quarts de ton. Et sauf que donc

qui sont des gammes qui étaient utilisées lorsque les esclaves afro-américains chantaient ce qu'on appelle le Negro Spiritual, qui est pas du tout le gospel, qui est l'origine du gospel. Et c'était des chants africains qui étaient exactement les mêmes chants que les chants arabes, avec les mêmes quarts de ton, les mêmes gammes. Donc je me rends compte de ça, je me dis, mais c'est fou. Et je commence à en jouer, je commence à m'amuser en faisant du jazz, du blues, etc. Puis avec les années, je découvre chaque jour de nouvelles couleurs musicales qui ont en elles cette culture du quart de ton. Donc très vite, par exemple, il y a une quinzaine d'années aussi, j'ai commencé à mélanger ma musique, ma trompette, avec les musiques celtiques, parce que les musiques bretonnes et les musiques celtiques, scottish et tout ça, sont basées sur les quarts de ton. Puis ensuite, je découvre tout un ensemble d'autres musiques, les musiques tziganes, les musiques yiddish, les musiques du monde entier, en fait. Et puis là, il y a encore 4-5 ans, on parlait du Japon, j'étais au Japon, et je rencontre des musiciens qui jouent de la musique gagaku, qui est la musique traditionnelle japonaise. Ils me font écouter, je leur dis, mais c'est des quarts de ton. Ils me regardent, ils me disent, oui, c'est des quarts de ton, c'est la même chose. Et en fait, c'est absolument incroyable de me dire que cet instrument que mon père a inventé réconcilie en fait cet instrument avec son histoire, avec l'histoire de la musique. Et on peut maintenant, grâce à mon père, on peut jouer de la trompette dans tous les styles du monde entier. Il n'y a plus aucune limite, chose qui n'était pas possible avant l'invention de mon père.

0: Il y a une rencontre, c'est lorsque vous avez rencontré Wynton Marsalis et qu'il a essayé votre trompette. Mmh. Est-ce que vous vous souvenez de sa réaction ?
1: Ah oui, je me souviens super bien. Alors en fait, Wynton Marsalis, je l'ai rencontré... Alors pour ceux qui ne connaissent pas, Wynton Marsalis, c'est vraiment le pape de la trompette et du jazz dans le monde du jazz. Mais il faut dire qu'il brille également dans la musique classique. Et donc c'est vraiment un trompettiste qui est respecté dans le monde entier. Comme un peu le papa du monde de la trompette. Et donc je le rencontre plusieurs fois. La première fois que je le rencontre, c'était au Festival de Jazz de Montréal au début des années 2000, où j'ai la chance de jouer avec une chanteuse que peut-être certains se souviennent d'elle, qui s'appelle Lassa de Sela, qui nous a quittés il y a quelques années maintenant, mais qui était une chanteuse américano-mexicaine absolument incroyable, qui chantait en français, en anglais, en espagnol. Et donc j'ai la chance de jouer avec elle au Festival de Jazz de Montréal, et je le croise par hasard dans un ascenseur d'hôtel. Et donc ce jour-là, je lui parle de la trompette que j'ai sur le dos, et il me demande de lui jouer de la trompette alors que j'ai même pas une vingtaine d'années, hein, dans le hall de l'hôtel devant tout le monde. Et donc je me souviens de ce moment-là évidemment parce que ça m'a touché. Alors je sentais qu'il avait été intéressé un peu par la trompette, par l'invention, mais pas tellement. Il m'avait fait des commentaires sur ma manière de jouer et bon, j'avais été touché et en même temps un peu déçu. Et je me disais, un jour, je le reverrai et je prendrai le temps de lui expliquer. Et un peu moins de 20 ans plus tard, peut-être 17, 18 ans plus tard, le festival de Jazz in Marciac propose à Wynton qu'on fasse une rencontre sur scène, c'est-à-dire qu'on compose des musiques, lui et moi, et qu'on fasse qu'elles se mélangent sur scène avec nos différents groupes, etc. Et dans l'après-midi de ce concert, je vais le voir, je lui dis, tu te rappelles, Wynton, on s'était vu il y a 17, 18 ans à Montréal, et je lui rappelle le truc, il me fait, ah oui, tiens, c'est marrant, ça, c'est vrai, j'ai rencontré un trompettiste qui m'a joué de la musique un peu bizarre avec son trompette, je lui dis, bah, c'était moi. Et il me dit, mais tu as encore cette trompette? Je lui dis, bah oui, j'ai fait toute ma vie là-dessus, et donc, et il me demande de lui donner un cours

0: Pendant une heure et demie, on est dans l'hôtel dans lequel on est tous les deux, encore un hôtel, et on est dans la cour de l'hôtel, et je suis en train de lui, et je lui donne un cours pendant une heure et demie, un cours de trompette à quart de ton, ce qui est quand même dingue, hein, quand on est trompettiste, de se dire qu'on a donné un cours de trompette à Wynton Marsalis, c'est juste absurde. C'est comme si quelqu'un donnait un cours de piano à Lang Lang, quoi, ou de violoncelle à Rostropovitch, quoi. Donc c'est vraiment le truc absurde. Et vraiment, il était là, il écoutait, il a essayé, il a réussi à en jouer, etc. Puis je me souviens, on a eu un débat sur le jazz un peu houleux. Et après, voilà, c'était super. Et pendant le concert, je lui ai offert une trompette à quart de ton, comme celle que je joue. Et il a sorti la trompette, il s'y attendait pas du tout. Il a sorti la trompette devant tout le monde à Marciac et il a commencé à en jouer devant tout le monde, un peu maladroitement. Et c'était tellement, tellement beau à voir l'humilité de l'homme face à cet instrument qu'il ne connaissait pas, qu'il n'arrivait pas vraiment à utiliser. Et de voir qu'il essayait comme ça devant tout le monde et qu'il n'avait pas peur d'essayer, j'étais hyper touché par ce moment-là. Et donc voilà, c'est resté comme voilà, une sorte de double rencontre. Assez incroyable en, je sais plus, 15-20 ans de décalage.
1: Parlons un peu de votre album The Trumpets of Michel-Ange. On écoutait Bring the Light il y a quelques minutes. Est-ce qu'il y a un morceau en particulier que vous aimeriez partager avec nous?
0: Vous savez, quand on sort un album et qu'il y a plein de morceaux dedans, on les aime tous autant qu'on aime tous nos enfants. Et c'est difficile de choisir un parmi ceux-là, mais je pense que symboliquement, il y a ce morceau qui s'appelle Oui, je le veux. Parce que cet album des trompettes de Michel-Ange, c'est comme une grande cérémonie de mariage. Alors c'est très symbolique, hein. Peut-être qu'on en parlera, mais il y a beaucoup, beaucoup de symboles derrière ce mariage. Et Oui, je le veux, pour moi, c'est un grand message, un message d'optimisme, un message d'espoir. Et sur ce morceau, il y a une légende vivante du piano cubain qui s'appelle Rubalcaba, pardon, Gonzalo Rubalcaba, et qui est une de mes plus belles rencontres de ces dernières années. Et voilà, je suis très très fier de l'avoir à mes côtés. Il y a deux pianistes, enfin l'école cubaine de piano jazz est absolument incroyable. Et puis il y a deux grandes légendes vivantes que sont Chucho Valdés et Gonzalo Rubalcaba. Et donc voilà, j'étais très très heureux d'avoir Gonzalo sur ce morceau.

0: Un nouvel album vient de sortir, The Trumpets of Michel-Ange, le deuxième volume. Vous êtes constamment en tournée aux quatre coins du monde et vous trouvez encore le temps pour enregistrer un nouvel album la même année. Je fais référence évidemment à cet album qui sort au mois de septembre à la française avec votre épouse, Iba Tawaji. Comment est-ce qu'elle est née, cette idée de travailler sur un album avec votre épouse?
1: Très naturellement, parce que on vit ensemble, on est sous le même toit, donc alors on s'est mariés il y a 6 ans, mais on est ensemble depuis 10 ans, et bon, Iba Tawaji, certains la connaissent, mais c'est une chanteuse incroyable, c'est une vraie star, enfin, dans le monde arabe, elle est extrêmement aimée, suivie, par son public, etc. Mais elle avait jamais fait d'album en français, alors qu'elle a grandi dans la culture francophone et française. Elle a grandi au Liban, mais elle a été éduquée complètement à la française. Et beaucoup, beaucoup de gens au Liban vivent entre la culture arabe libanaise et la culture française et francophone, et tout à fait naturellement. Donc Iba a toujours chanté en français quand elle était chez elle, mais n'a jamais fait d'album en français. Et donc, naturellement, quand on se marie, on est ensemble, on vit en France, nos enfants sont en France. Donc, il y a un moment, on se disait quand même, Iba, il est temps que tu chantes en français, il est temps que tu... j'ai beaucoup plaidé pour ça. Elle en avait envie, mais elle avait un peu peur aussi. Elle avait peur de mal le faire, elle avait peur de casser quelque chose dans ce qu'elle admirait tellement, qui était cette... Elle est en admiration totale pour tous les chanteurs, les chanteuses françaises, francophones et tout ça. Et je lui disais, mais il n'y a pas de raison que tu n'y arrives pas toi aussi, tu as une voix magnifique, donc travaillons dessus. Et donc voilà, on a commencé à travailler là-dessus, on a fini par enregistrer cet album avec la garde républicaine, donc l'orchestre de la garde républicaine français, avec des musiciens, un groupe de jazz génial, et qui sont des musiciens avec qui moi j'ai l'habitude de jouer aussi. Donc elle était très rassurée, cet album pour moi... Vraiment très sincèrement, hein, c'est un des plus beaux albums que j'ai fait de ma vie, parce que, bon, évidemment, l'amour est partout. Vous pouvez imaginer, hein, c'est mon épouse, donc l'amour est partout. Nos enfants sont partout dans cet album. C'est une manière aussi pour nous de réinterpréter les chansons françaises à notre façon. Une manière d'amener quelque chose d'un peu différent. Donc ces chansons sont arrangées avec cet orchestre, donc il y a un peu un côté classique, un côté forcément très jazz, parce que je suis là et parce que c'est moi qui fais les orchestrations et les arrangements. Il y a la trompette un peu partout forcément, donc ma trompette, donc forcément l'influence un peu orientale, et puis Iba, elle a sa manière de chanter, donc forcément elle a aussi ce côté-là. Donc ce mélange-là, cette réinterprétation des chansons françaises et francophones, on l'a jamais vraiment entendu avant. C'est pas quelque chose qui existe, et je le dis avec beaucoup d'humilité, c'est un mélange qu'on n'avait jamais entendu, et d'ailleurs c'est pour ça qu'on l'a fait, parce qu'on se disait ce serait dommage de pas le faire, parce que c'est ce qu'on aime nous, c'est une manière, c'est à la française, mais c'est pas que à la française, c'est aussi à notre manière à nous. Et c'est dommage de pas le proposer, peut-être qu'il y a des gens qui vont aimer ça. C'est moi.

Ibrahim Malouf, interview complète en intégralité à retrouver sur RTBF Ovio en podcast. Voici notre Belge du jour, Elliot Knuts, Into the Storm.

Le guitariste Elliot Knutz, c'était notre belge du jour, Into the Storm, morceau de John Coltrane qu'on retrouvera juste après. Voici The Silent Explosion Orchestra, Equinox.

big band allemand qui joue John Coltrane sur ce dernier album. Le groupe s'appelle Silent Explosion Orchestra. On écoutait le morceau de John Coltrane, Equinox, et ça vient de sortir. John Coltrane, pour se quitter, le voici. N'hésitez pas à retrouver et réécouter cette émission spéciale John Coltrane 100 ans, à retrouver sur RTBF Ovio. Album souvenir donc cette semaine, John Coltrane, troisième extrait de Giant Steps 1959, avec ce morceau dédié à l'une de ses épouses, Naïma.

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